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0: Bonjour à toutes et à tous, bienvenue dans Le Carnet, l'agenda des sorties près de chez nous. Cette semaine, on va rendre hommage à l'histoire locale, aller danser dans une ambiance conviviale, aller en concert heavy punk, tout savoir des castors et vivre un festival unique. Du jeudi 9 au dimanche 26 juillet, ne manquez pas un spectacle exceptionnel à la Ferme du Sougey de Morvel-en-Bresse. Dans le cadre authentique et chargé d'histoire de la Ferme du Sougey, retrouvez une fresque populaire pleine d'humour, d'émotions et de souvenirs. Dans la tranquille plaine de Bresse des années 50-60, deux fermes se côtoient. Hélas, une rivalité hors d'âge les fait s'affronter à la moindre occasion. Ce train-train de la haine ordinaire semblerait promis un bel avenir si les jeunes Rémi et Juliette ne s'étaient pas stupidement entêtés à s'amouracher. Un moment rare à vivre en famille, entre patrimoine, mémoire et plaisir d'être ensemble. Au pays des ventres jaunes, c'est du jeudi 9 au dimanche 26 juillet à la Ferme du Sougey de Morvel-en-Bresse. Les billets sont à 25€ au plein tarif, 22€ pour les étudiants et les demandeurs d'emploi et gratuit pour les moins de 8 ans. Plus d'informations et billetterie sur spectacle-sougey.com. Le samedi 11 juillet, l'association Les Locustels nous a préparé une soirée conviviale. À 19h, retrouvez le concert de l'accordéoniste Gilles Pichard, puis à 21h30, la playlist. Profitez aussi du snack et de la buvette. La soirée guinguette, c'est le samedi 11 juillet, à partir de 19h, à la Maison Boya de Feillan. L'entrée est gratuite. Plus d'informations à l'adresse locustel, locustel@yahoo.fr. Le Saint-Antoine à Mâcon nous attend pour un concert gratuit. Le dimanche 12 juillet, place au heavy punk de The Dark Moon Monkeys. Le concert gratuit, c'est le dimanche 12 juillet à 20h30 au Saint-Antoine de Mâcon. Du jeudi 16 juillet au dimanche 23 août, direction la Maison de l'eau et de la nature de Pont-de-Vaux. Sortez en kayak au crépuscule pour découvrir les castors. Les sorties kayak, c'est tout l'été, les jeudis et dimanches à 18h30 ou 19h à partir du jeudi 16 juillet. C'est 25€ pour les adultes, 15€ pour les moins de 10 ans et c'est à partir de 6 ans. Plus d'informations sur maison-eau-nature.com. Les vendredis 17 et samedi 18 juillet, direction la Chapelle Naude, à côté de Louhans, pour un festival unique. Au programme, musique, rock fusion, jazz moderne et électro, artistes locaux, décors et costumes fantastiques, produits locaux et marché de créateurs et d'artisans. Le festival La Grange Merveilleuse, c'est les vendredis 17 et samedi 18 juillet à la Chapelle Naude, à côté de Louhans. L'entrée est à 15€ la journée et 25€ pour les deux jours. Plus d'informations sur la page Instagram La Grange Merveilleuse et le site Hello Asso, organe d'Honor Productions. Merci d'avoir écouté Le Carnet. Si vous voulez qu'on parle de votre événement à l'antenne, n'hésitez pas à nous contacter au 04 69 19 55 27 ou par mail à l'adresse développement@radio-b.fr. On se retrouve bientôt pour de nouvelles idées sorties. Bonne journée sur Radio B.
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1: Canel Rechin est la coordinatrice de l'association Une sur 5, qui est un espace ressource contre les violences sexistes et sexuelles au travail. Elle est basée dans le Tarn et rayonne sur toute l'Occitanie.
4: On ne traite que de ce sujet-là, qui est un sujet très spécifique, qui est à la croisée des champs de lutte contre les violences sexistes et sexuelles, lutte contre les violences faites aux femmes, d'égalité entre les femmes et les hommes, et des sujets aussi de droit du travail. Donc on le fait à travers trois missions. On a une mission d'information, de soutien et d'accompagnement des personnes qui sont exposées à ces violences. Et puis on a également une mission de formation de tous les acteurs et toutes les actrices qui sont en charge dans les entreprises ou en parallèle de prendre en charge ces violences, traiter les situations, les prévenir et accueillir les victimes de manière générale. Et enfin, une dernière mission d'information et de sensibilisation du grand public pour essayer de délivrer un maximum d'informations sur ce que sont les violences sexistes et sexuelles au travail et qu'est-ce qu'on peut faire si on y est confronté.
1: Dans le Tarn, une femme sur cinq, ça représente potentiellement 14 000 femmes concernées sur un seul département. Les violences sexistes et sexuelles regroupent à la fois les paroles et les comportements de harcèlement, d'exhibition ou d'agression sexiste ou sexuelle.
5: Je me sens responsable de ce qui m'arrive et c'est vrai que j'ai beau le tourner dans ma tête. Ce qui est dur aussi, c'est que mes collègues, ils ont fait que de me dire ça depuis 2-3 mois, là, que c'est de ma faute. Donc voilà, c'est aussi très dur à porter, du coup.
4: Ok, oui, j'entends. Et vous savez, vous êtes la plupart des personnes qu'on accompagne et qui sont exposées à ce type de violence peuvent ressentir ce que vous ressentez actuellement, mais c'est très important de savoir que vous n'êtes en aucun cas responsable de ce qui vous arrive. La seule personne responsable, c'est la personne qui vous a agressé sur votre lieu de travail. Et puis, il y a aussi quelqu'un d'autre qui est responsable dans cette situation, c'est votre employeur, parce qu'on n'a pas pu en parler jusque-là, mais en fait, votre employeur est responsable de votre santé, de votre sécurité sur vos lieux de travail. Votre employeur doit interdire tout fait de violence sexuelle et doit mettre en place des actions pour vous protéger, pour prendre en charge ces violences et pour sanctionner l'auteur des faits. Donc là, rien de tout ça a été fait et c'est bien ça qui est problématique dans votre situation et c'est là-dessus que vous allez pouvoir agir, peut-être, si vous le souhaitez.
1: Une sur cinq est la seule association d'Occitanie spécialisée sur ces sujets de violences sexistes et sexuelles au travail.
4: Alors en 2025, il y a à peu près 800 personnes qui ont participé à nos actions, donc que ce soit sur l'accompagnement de victimes, où là c'est quelques dizaines de personnes, et puis sur aussi les actions de formation et de sensibilisation, où là on a pu toucher des grands nombres de personnes et sur des publics très divers. Il y a des gros enjeux, nous on le dit, de formation, d'outillage des employeurs pour réellement prendre à bras le corps ce sujet. Aujourd'hui, il y a de plus en plus, au niveau réglementaire en tout cas, il y a des lois qui obligent les employeurs à agir, mais derrière, ces lois ne sont pas forcément suivies des faits. Et on le voit quand les victimes nous sollicitent et qu'elles nous font part de leurs récits. Bien trop souvent, les employeurs soit ne sont pas vraiment au courant de leurs obligations, soit appliquent des sortes de process qui ne sont pas réfléchis et qui ne correspondent pas du tout aux besoins. Et donc, les victimes se retrouvent pas crues, jugées, voire sont obligées, pour la plupart, en fait, de quitter leur travail. Donc, il y a un énorme enjeu à ce niveau-là. Et puis après, il y a évidemment tous les enjeux au niveau du traitement judiciaire de ces violences qui, aujourd'hui, l'ensemble quasiment des violences sexuelles en France, l'immense majorité sont classées sans suite et évidemment les violences au travail ne font pas exception.
1: 30% des victimes de violences sexistes et sexuelles au travail ne parlent jamais à personne des violences qu'elles ont subies. 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
2: Bonjour à toutes et à tous, bienvenue dans Le Carnet, l'agenda des sorties près de chez nous. Cette semaine, on va rendre hommage à l'histoire locale, aller danser dans une ambiance conviviale, aller en concert heavy punk, tout savoir des castors et vivre un festival unique. Du jeudi 9 au dimanche 26 juillet, ne manquez pas un spectacle exceptionnel à la Ferme du Sougey de Morvel-en-Bresse. Dans le cadre authentique et chargé d'histoire de la Ferme du Sougey, retrouvez une fresque populaire pleine d'humour, d'émotions et de souvenirs. Dans la tranquille plaine de Bresse des années 50-60, deux fermes se côtoient. Hélas, une rivalité hors d'âge les fait s'affronter à la moindre occasion. Ce train-train de la haine ordinaire semblerait promis un bel avenir si les jeunes Rémi et Juliette ne s'étaient pas stupidement entêtés à s'amouracher. Un moment rare à vivre en famille, entre patrimoine, mémoire et plaisir d'être ensemble. Au pays des ventres jaunes, c'est du jeudi 9 au dimanche 26 juillet à la ferme du Sougey de Morvel-en-Bresse. Les billets sont à 25€ au plein tarif, 22€ pour les étudiants et les demandeurs d'emploi et gratuit pour les moins de 8 ans. Plus d'informations et billetterie sur spectacle-sougey.com. Le samedi 11 juillet, l'association Les Locustelles nous a préparé une soirée conviviale. À 19h, retrouvez le concert de l'accordéoniste Gilles Pichard, puis à 21h30, la playlist. Profitez aussi du snack et de la buvette. La soirée guinguette, c'est le samedi 11 juillet, à partir de 19h, à la Maison Boya de Feillan. L'entrée est gratuite. Plus d'informations à l'adresse locustelles@yahoo.fr. Le Saint-Antoine à Mâcon nous attend pour un concert gratuit. Le dimanche 12 juillet, place au heavy punk de The Dark Moon Monkeys. Le concert gratuit, c'est le dimanche 12 juillet à 20h30 au Saint-Antoine de Mâcon. Du jeudi 16 juillet au dimanche 23 août, direction la Maison de l'eau et de la nature de Pont-de-Vaux. Sortez en kayak au crépuscule pour découvrir les castors. Les sorties kayak, c'est tout l'été, les jeudis et dimanches, à 18h30 ou 19h à partir du jeudi 16 juillet. C'est 25€ pour les adultes, 15€ pour les moins de 10 ans et c'est à partir de 6 ans. Plus d'informations sur maison-eau-nature.com. Les vendredis 17 et samedi 18 juillet, direction la Chapelle Naude, à côté de Louhans, pour un festival unique. Au programme, musique, rock fusion, jazz moderne et électro, artistes locaux, décors et costumes fantastiques, produits locaux et marché de créateurs et d'artisans. Le festival La Grange Merveilleuse, c'est les vendredis 17 et samedi 18 juillet, à la Chapelle Naude, à côté de Louhans. L'entrée est à 15€ la journée et 25€ pour les deux jours. Plus d'informations sur la page Instagram La Grange Merveilleuse et le site Eloasso, organe d'Honor Production. Merci d'avoir écouté Le Carnet. Si vous voulez qu'on parle de votre événement à l'antenne, n'hésitez pas à nous contacter au 04 69 19 55 27 ou par mail à l'adresse développement@radio-b.fr. On se retrouve bientôt pour de nouvelles idées sorties. Bonne journée sur Radio B.
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1: Canel Rechin est la coordinatrice de l'association Une sur 5, qui est un espace ressource contre les violences sexistes et sexuelles au travail. Elle est basée dans le Tarn et rayonne sur toute l'Occitanie.
4: On ne traite que de ce sujet-là, qui est un sujet très spécifique, qui est à la croisée des champs de lutte contre les violences sexistes et sexuelles, lutte contre les violences faites aux femmes, d'égalité entre les femmes et les hommes, et des sujets aussi de droit du travail. Donc on le fait à travers trois missions. On a une mission d'information, de soutien et d'accompagnement des personnes qui sont exposées à ces violences. Et puis, on a également une mission de formation de tous les acteurs et toutes les actrices qui sont en charge dans les entreprises ou en parallèle de prendre en charge ces violences, traiter les situations, les prévenir et accueillir les victimes de manière générale. Et enfin, une dernière mission d'information et de sensibilisation du grand public pour essayer de délivrer un maximum d'informations sur ce que sont les violences sexistes et sexuelles au travail et qu'est-ce qu'on peut faire si on y est confronté.
1: Dans le Tarn, une femme sur cinq, ça représente potentiellement 14 000 femmes concernées sur un seul département. Les violences sexistes et sexuelles regroupent à la fois les paroles et les comportements de harcèlement, d'exhibition ou d'agression sexiste ou sexuelle.
5: Je me sens responsable de ce qui m'arrive et c'est vrai que j'ai beau le tourner dans ma tête. Ce qui est dur aussi, c'est que mes collègues, ils ont fait que de me dire ça depuis 2-3 mois là, que c'est de ma faute. Donc voilà, c'est aussi très dur à porter du coup.
4: Ok, oui, j'entends et vous savez, vous êtes la plupart des personnes qu'on accompagne et qui sont exposées à ce type de violence peuvent ressentir ce que vous ressentez actuellement, mais c'est très important de savoir que vous êtes en aucun cas responsable de ce qui vous arrive. La seule personne responsable, c'est la personne qui vous a agressé sur votre lieu de travail. Et puis, il y a aussi quelqu'un d'autre qui est responsable dans cette situation, c'est votre employeur, parce qu'on n'a pas pu en parler jusque-là, mais en fait, votre employeur est responsable de votre santé, de votre sécurité sur vos lieux de travail. Votre employeur doit interdire tout fait de violence sexuelle et doit mettre en place des actions pour vous protéger, pour prendre en charge ces violences et pour sanctionner l'auteur des faits. Donc là, rien de tout ça a été fait et c'est bien ça qui est problématique dans votre situation et c'est là-dessus que vous allez pouvoir agir, peut-être si vous le souhaitez.
1: Une sur cinq est la seule association d'Occitanie spécialisée sur ces sujets de violences sexistes et sexuelles au travail.
4: Alors en 2025, il y a à peu près 800 personnes qui ont participé à nos actions, donc que ce soit sur l'accompagnement de victimes, où là c'est quelques dizaines de personnes, et puis sur aussi les actions de formation et de sensibilisation, où là on a pu toucher des grands nombres de personnes et sur des publics très divers. Il y a des gros enjeux, nous on le dit, de formation, d'outillage des employeurs pour réellement prendre à bras le corps ce sujet. Aujourd'hui, il y a de plus en plus, au niveau réglementaire en tout cas, il y a des lois qui obligent les employeurs à agir, mais derrière, ces lois ne sont pas forcément suivies d'effet. Et on le voit quand les victimes nous sollicitent et qu'elles nous font part de leur récit. Bien trop souvent, les employeurs soit ne sont pas vraiment au courant de leurs obligations, soit appliquent des sortes de process qui ne sont pas réfléchis et qui ne correspondent pas du tout aux besoins. Et donc, les victimes se retrouvent pas crues, jugées, voire sont obligées, pour la plupart, en fait, de quitter leur travail. Donc, il y a un énorme enjeu à ce niveau-là. Et puis après, il y a évidemment tous les enjeux au niveau du traitement judiciaire de ces violences qui, aujourd'hui, l'ensemble quasiment des violences sexuelles en France, l'immense majorité sont classées sans suite et évidemment les violences au travail ne font pas exception.
1: 30% des victimes de violences sexistes et sexuelles au travail ne parlent jamais à personne des violences qu'elles ont subies. En Occitanie, l'association Une sur 5 informe et accompagne les victimes, forme les employeurs et sensibilise le grand public.
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7: Un coup franc pour les Français. Plus rapidement, je dirais ça, Rocheteau. Les Français sont 3 contre 2 en attaque. Rocheteau en position des Lénois. Rocheteau qui obtient du Platini. Rocheteau qui donne la main à Platini. Platini à 20 mètres. Platini qui va pouvoir tirer. Platini qui va bien écarter sur la gauche. Six. Six qui va aller 18 mètres. Six qui envoie la surface. Six pour Giresse qui frappe. Oui. Six. Six. Giresse. Ce sont les joueurs français. 3-1 pour l'équipe de France.
8: Alors, il dort le gros con. Il dormira encore mieux quand il aura pris ça dans la gueule. Il entendra chanter les anges, le gugus de Montauban. Je vais le renvoyer tout droit à la maison mère, au terminus des prétentieux.

0: L'intelligence artificielle peut-elle remplacer les animatrices et les animateurs ? Pour certaines et certains, on peut se poser la question. Et on aurait envie de dire oui, tant ils s'en sont dépourvus. Hanouna est-il intelligent ? Paul Amar est-il intelligent ? Dominique Seux est-il intelligent ? Sophia Aram est-elle intelligente ? Quand l'animateur de Touche pas à mon poste interrompt Louis Boyard, le traitant d'espèce d'abruti, bouffon, tocard et de merde, précisant « je m'en bats les couilles, que tu sois élu », on a la réponse. Lorsque la chroniqueuse du Point est signataire de l'appel lancé le 20 février 2025 par le magazine Le Point, sous intitulé « Halte aux campagnes de désinformation et de dénigrement menées sur Wikipédia », on a aussi la réponse. Quand le chroniqueur économique de France Inter déclare lors des grèves dans les raffineries « ah, ces salauds d'ouvriers et raffineurs qui osent faire grève alors qu'ils roulent sur l'or noir », on peut douter de ses facultés de connaître et de comprendre. L'intelligence artificielle réfléchira-t-elle avant de s'exprimer ? L'intelligence artificielle bossera-t-elle son sujet lorsqu'il s'agira de traiter de sujets ô combien importants comme les retraites, les grèves, les fonctionnaires ou les services publics ? L'intelligence artificielle sera-t-elle indépendante du pouvoir politique et économique ? Encore faut-il qu'on lui pose les bonnes questions et qu'elle donne les bonnes réponses. Ça s'appelle être journaliste, tout simplement. Au terminus des prétentieux, 1184e recherche sans moteur de ce soir se demande bien ce qu'il y a d'artificiel dans l'intelligence. Ils nous vendent de l'intelligence, ils n'en ont pas un échantillon sur eux. Sur le 90.0 de Radio B, malheureusement, ils sont très nombreux. Bonsoir à toutes et à tous et bienvenue au Terminus des Prétentieux tous les jeudis de 17h15 à, on l'espère, 18h15 pour une émission sans estivale. Bah oui, estivale, des festivals en veux-tu, en voilà, des artistes avec un grand A dont certains ne sont pas venus nous voir depuis très longtemps et une couleur rock qui n'est pas pour déplaire à mon co-animateur John Butler, Rosemary Stanley, Patrick Watson, The Divine Comedy. Quatre raisons pour ne pas bouder cette émission. En attendant le nouvel album des Girls in Hawaii, il va se faire quatre petits plaisirs. Tonio, bonsoir.
1: Salut Michel, salut à toutes et à tous. Bah, effectivement, c'est très estival et festival. Et puis, effectivement, c'est, bon, c'est rock, oui. Est-ce que Birds on a Wire, c'est rock ? Ça, c'est chacun peut.
0: Ouais,
1: c'est...
0: ça l'a pu l'être avec les Moriarty, quoi.
1: Voilà.
0: Que,
1: hein. Ouais, voilà, donc voilà, après, bon. Voilà. Mais on peut classer comme on veut, hein, de toute façon, ouais, tant oui. qu'on apprécie, c'est l'essentiel.
0: Voilà. Allez.
1: Et puis pour Girls in Hawaii, on verra ça à la rentrée et peut-être en fin d'année.
0: Sur ce.
1: Vamos!

0: 25 août 1976. La canicule finit de réchauffer les cœurs des Stéphanois depuis que des poteaux, même pas ronds, ont empêché les Verts de remporter la première Coupe d'Europe d'un club hexagonal. Le franc français est de nouveau retiré du système monétaire européen. En 1983, Mitterrand ne l'imposera pas. On connaît la suite avec plus de 40 ans de néolibéralisme économique. Jean Gabin, Mao Tse-tung et Agatha Christie, pardon, nous quittent. Ils ont changé le cœur de l'histoire, y compris celle qu'ils jouaient ou écrivaient. Le cours de l'histoire, le cœur. Ouais, pourquoi pas.
1: Ça dépend de qui on parle.
0: Ouais. Bruce Springsteen, The Cars, Foreigner, Madness, Joy Division, U2, Téléphone, Toto et Saxon entament une carrière qui laissera des traces. Du côté de Boston, dans le Massachusetts, Tom Scholz signe avec CBS, la maison de disques, et fonde Boston. Au chant, on retrouve Brad Delp, surnommé The Man with the Golden Voice. Il est l'un des plus grands chanteurs de l'histoire du rock anglo-saxon, au même titre que Freddie Mercury, moins connu. Le premier, pas le deuxième. Ouais. Aux guitares, outre Tom Scholz, qui joue également de la basse, on retrouve Barry Goudreau, sans oublier Sid, dans ses Sib à chiant à la batterie. Pas facile.
1: Non, c'est pas facile.
0: Pas facile ce soir.
1: Non.
0: Alors, enregistré durant l'hiver 1975, Boston, le premier album du groupe éponyme. Là, c'est bon.
1: Mmh.
0: C'est moi, ça.
1: C'est toi, donc c'est ton rôle de...
0: Voilà, de rappeler ce que
1: de rappeler tout cela.
0: Voilà. Mmh. Donc, sort le 24 août 1976 et conquiert rapidement le monde entier grâce à ses tubes que sont Long Time, Peace of Mind et surtout More Than Feeling, le morceau culte de ce soir. Le riff inspira le groupe Nirvana pour leur plus gros succès Smells Like Teen Spirit.
1: Ouais, ok.
0: Ce succès est dû à la qualité des compositions. Le groupe pose les fondamentaux de ce qui deviendra le rock FM. Des mélodies soignées, des riffs brillants mélangeant habilement d'élégantes guitares électriques et acoustiques, des chœurs, le tout produit de manière irréprochable. Un rock FM qu'une pléiade de groupes allait reprendre dans la décennie suivante. Je pense à Europe, Survivor, Foreigner, Pat Benatar, Night Ranger, Magnum, Bon Jovi et Toto. Pour les plus connus. Et pour les plus talentueux, Boston fait partie des albums les plus vendus aux États-Unis avec 20 millions d'exemplaires écoulés. Il est classé 41e parmi les 100 meilleurs premiers albums de tous les temps par le magazine américain Rolling Stone. Le succès s'est poursuivi avec le temps, même si les albums suivants, 6 en 35 ans, ne furent pas tous à la hauteur du premier. Une des marques de fabrique de Boston est le thème récurrent de ses pochettes d'albums, la présence d'un vaisseau spatial en forme de guitare. Boston perd sa voix en 2007 avec le suicide du chanteur Brad Delp. On le retrouve avec quelques chansons enregistrées en 2002 sur la dernière galette du groupe sortie en 2013. Depuis, pas de nouvelles, le groupe existe toujours. Le chanteur Tommy DeCarlo, présent depuis 2007, nous a quittés en 2026. Alors si vous êtes des fans de rock FM et de classic rock, vous connaissez forcément ce combo américain et le morceau culte More Than Feeling. Tom Scholz travaille toujours sur de nouvelles chansons. Vu le temps qu'il a pris pour sortir des albums de Boston, la patience sera de mise et, comme dirait l'autre, pas uniquement aux marquises.
1: Oh oui, bravo Michel.

0: Eh bien, il est 17h passé de quelques minutes sur les 90.0 de Radio B. Ou alors, Tonio?
1: Ou alors, vous écoutez l'habituelle rediffusion du vendredi matin si vous êtes avec nous depuis 9h ou celle du samedi après-midi, 14h.
0: Ce soir, nous traverserons le mois de juillet à travers les concerts et les festivals et ils ne manqueront pas, vous allez vous régaler. Allez, le vendredi, commençons les concerts. Le vendredi 10 juillet 2026, place des conscrits à Villeneuve. Le festival des jeudis de juillet avec Guise. Guise, c'est un des membres de Trio qui fête ses 30 ans cette année.
1: D'accord, bien. Samedi 11 juillet... Pouf, là, bah, tiens, je déraille aussi, moi. Samedi 11 juillet, au Hangar La Pérouse, dans le cadre du festival Cuivres en Dombe, on aura The Band of Queen. Donc c'est un tribute.
0: Exactement.
1: Je suppose, oui.
0: Ouais. Le lundi 13 juillet 2026, au Théâtre Antique de Fourvière à Lyon, les Nuits de Fourvière avec Wet Leg et Lambrini Girls.
1: Que des filles. Le mardi 14 juillet, au Stade des Burgondes à Saint-Julien-en-Genevois, bon, bah, là, de toute façon, c'est le cadre du festival Guitare en scène. Mmh. On aura donc Ben Harper, Gregory Porter, The Innocent Criminals et Sarah Brown.
0: Le mercredi 15 juillet 2026, à la salle des Burgondes, au Stade des Burgondes, pardon, à Saint-Julien-en-Genevois, toujours le festival Guitare en scène avec les Pixies, Fantastic Negrito, Paco Morotondo et Manu Lanvin and the Devil Blues.
1: Le jour suivant, le jeudi 16 juillet, ben on quitte pas le stade des Burgondes à Saint-Julien-en-Genevois. Hein, toujours dans le cadre festival guitare en scène, on aura The Inspector Clouseau, les fermiers rockers, Airborne et Steel Panther.
0: Au parc Roninico à Oyonnax, le festival Au Buget avec Terre Noire.
1: Au square Simone Veil à Bourg, ben ça ce sont les jeudis du kiosque, hein, French Bastards.
0: Et au théâtre antique de Fourvière à Lyon, les nuits de Fourvière bien sûr, avec Assaf Avidan et Mina Tindall.
1: Le vendredi 17 juillet, bon, on ne quitte toujours pas le stade des Burgondes à Saint-Julien-en-Genevois, où on aura, dans le cadre du festival Guitare en scène, le plaisir d'aller voir Cool and the Gang, Robin Ford, Django Janis et John Butler. Alors, John Butler, en fait, est un auteur-compositeur-interprète australien né en Californie. Alors qu'il est âgé de 10 ans, il migre vers l'ouest de l'Australie avec son père australien et sa mère américaine. À 16 ans, il commença à apprendre à jouer de la guitare et sa grand-mère lui offrit le dobro de son grand-père datant des années 30. À la fin de l'année 1900, il met son parcours universitaire de côté pour s'engager dans une carrière musicale en tant que guitariste. En 1998, il est le fondateur et le leader du groupe rock John Butler Trio, un trio, comme son nom l'indique, hein, bien évidemment, qui sera à géométrie variable et dont le seul membre permanent sera John Butler. Son premier album, John Butler, sort en décembre 1998 et si John Butler ne connaît pas un succès immédiat, la sortie de cet album, puis du second Three en 2001, lui permet de sortir du stade de musicien de rue et commencer à jouer dans des clubs australiens en se construisant rapidement une renommée en Australie. Cette reconnaissance a rapidement une influence sur les ventes d'albums puisque Three reste 9 mois dans les charts de la musique alternative australienne. Leur troisième album Sunrise Oversea sort en mars 2004 et devient disque d'or la première semaine après sa sortie. Cet album permet de le populariser à travers le monde, notamment aux États-Unis et en Europe où le John Butler Trio commence à tourner en 2004. Suivront par la suite Grand National en 2007, Apocalypse Rising en 2010, Flesh and Blood en 2014 et Home en 2018. La dissolution du John Butler Trio est effective après la fin de la tournée Home fin 2019. Par la suite, John Butler a sorti deux albums solo, dont le dernier Prism est sorti en 2025. Aujourd'hui, c'est un extrait de l'album Sunrise Oversea, donc de John Butler Trio, sorti en 2004, que je vous propose. Voici Compay Sin de John Butler Trio.

0: Compassion, un titre de John Butler Trio, extrait de l'album Sunrise Oversea, publié en 2004. Et donc John Butler, puisque le John Butler Trio n'existe plus depuis 2019, sera donc en solo au Stade des Burgondes, à Saint-Julien-en-Genevois, hein, dans le cadre du festival Guitare en scène, le vendredi 17 juillet.
1: Et toujours le 17 juillet, en plein air de Mentières à Chaiseray-Forant, le festival Le Cri de la Goutte avec Stand High Patrol, Oxmo Puccino, La Cafetera Roja
0: et... La Cafetera Roja
1: si. Si. Et Alpha Steppa.
0: Oui bien. Les Triplettes Social Club en Berlioz-Buget, Marcel et son orchestre et Les Marmottes.
1: Au bistrot à Servigna, notre ami Yac.
0: On passe au samedi 18 juillet, hein, puisque dans le cadre du festival À la Folie, au Monastère Royal de Brou à Bourg, on aura le plaisir de pouvoir aller voir Birds on a Wire.
1: Ah bah oui.
0: Alors Birds on a Wire, c'est une histoire de rencontre. C'est d'abord celle d'une chanteuse, Rosemary Sunday, la chanteuse du groupe Moriarty, et d'une productrice de spectacle, Madame Lune, qui ont l'envie de monter un duo de reprise muni uniquement d'une voix et d'un instrument. Dom La Nena, de son vrai nom Dominique Pinto, jeune violoncelliste brésilienne et chanteuse aux multiples talents, rejoint alors la chanteuse de Moriarty. La chimie est immédiate. Les deux jeunes femmes ont répété pendant un an, se voyant autant que possible entre leurs différents projets. Un nouvel album et une tournée pour Rosemary avec Moriarty. Un premier album solo pour Dom La Nena. Ensemble, elles ont défini un répertoire allant de Leonard Cohen à Purcell, de John Lennon à Monteverdi, classique, folk, traditionnel, américain ou argentin, en italien, anglais, réunionnais, espagnol ou arabe. C'était en 2014 avec la sortie de l'album Birds on a Wire.
1: Oui, ah, l'album de l'artiste éponyme.
0: Bien, merci Michel. Voilà, publié chez R Ritmo, label anagramme de...
1: De Moriarty.
0: Oui bien. En février 2020, après le premier album écoulé à 25 000 exemplaires, Birds on a Wire revient avec un nouvel album, pardon, Ramage, composé de reprises de Pink Floyd, Roberto Gil, Leonard Cohen ou encore Jacques Brel. Un voyage musical renouvelé dans toutes les langues. En octobre 2025, c'est au tour du troisième album de sortir. Il s'intitule « Nuées ardentes » où l'on retrouve des airs très connus de Bronski Beat, The Cure, The Doors, mais aussi un air de Stefano Landi, une chanson de Bobby Lapointe ou de Barbara, un chant courtois du Moyen-Âge. En voici donc un extrait avec une reprise d'un titre de Bronski Beat datant de 1984, « Small Town Boy, Birds on a Wire ».

0: Voilà, donc c'était la reprise du titre de Bronski Beat, hein, le groupe de Jimmy Somerville, hein, titre datant de 1984, Small Town Boy, par Birds on a Wire. Donc voilà. Les filles, le duo de filles donc, qu'on pourra retrouver au festival à la folie, ouais, au Monastère Royal de Brou à Bourg le samedi 18 juillet.
1: Et pour le simple prix d'une entrée à Brou, ça vaut le coup quand même. Hein. Et dans quel cadre en plus,
0: oui,
1: formidable.
0: Oui.
1: Ah, toujours le samedi 18 juillet, au Stade des Burgondes à Saint-Julien-en-Genevois, toujours le festival Guitare en scène, avec Jennifer Batten, This is Michael et Frank Carducci and the Fantastic Squads. Alors même si le rock prog n'est pas mort, hein, les années 70 sont très loin, Yes, Genesis, King Crimson, Ange, Emerson, Lake and Palmer ne sont plus ou alors pas dans le même état artistique. Il en a fallu du courage et de la persévérance à Frank Carducci pour croire en des lendemains qui chantent. Il monte son premier groupe à 14 ans après avoir découvert les Beatles. Petit à petit, il s'oriente vers une musique qui, tout en restant accessible, se veut plus complexe en termes de structure et de changement d'ambiance. Le rock progressif définira sa passion pour les musiques à la fois très rock et en même temps très atmosphériques, voire psychédéliques. Après avoir joué dans une vingtaine de groupes différents et participé à l'enregistrement d'une quinzaine d'albums, Frank Carducci part pour Amsterdam en 2008, où il intègre la scène locale et se produit régulièrement dans les fameux clubs de la ville. En 2010, un rêve se réalise. Il fait la première partie d'un de ses héros, Steve Hackett, un des guitaristes historiques de Genesis.
0: Je l'avais pas là. Ouais. Je connais pas trop le.
1: Ouais, c'est avant la période.
0: Phil Collins.
1: Ouais, ou juste après la fin de l'affaire Peter Gabriel. Voilà. Mm-hmm. Donc la suite, c'est un premier album Audity en 2010, un deuxième en 2015 Torn Apart et un troisième The Answer en 2019. Le 2 avril 2026 sort Sheeple, la quatrième galette de Frank Carducci. De son propre aveu, la basse est son instrument de prédilection. Il semble néanmoins avoir réservé à sa guitare la part léonine des compositions. Sheeple est à l'image des paysages de sa pochette. Une valeur sûre, plaisante et pleine d'attrait à laquelle on retourne avec plaisir quand l'occasion se présente. À l'image du morceau de ce soir, The Limits of Freedom, Frank Carducci.

The Limits of Freedom, Frank Carducci, extrait de son quatrième album studio Chipel, sorti le 2 avril 2026. Il sera en concert avec son Fantastic Squads dans le cadre du festival Guitare en scène au Stade des Burgondes à Saint-Julien en Genevois le samedi 18 juillet 2026. Les fans de rock progressif des années 80 ne seront pas déçus. Frank Carducci est l'un des maîtres du genre dans l'Hexagone à ne rater sous aucun prétexte. Et toujours le même jour, le samedi 18 juillet 2026, en plein air de Mentières à Chézeray-Foran, dans l'Ain, le festival Le Cri de la Goutte avec Poupette Mastaz, Maddie Street, Calling Marianne, Tom et Soviet Supreme. Nous, on les avait découverts en 2013 avec un EP Bolshoï. Les personnages créés de toutes pièces par Erwan du groupe Java et Thomas de la Caravane Pass sont à la hauteur des principes de la plus haute institution exécutive en Union soviétique. Erwan a deux costumes, un de goulag et un de général. C'est un bon bougre. Il se fait appeler Sylvester Staline. Son camarade John Lennon est le ménomane, celui qui se prend la tête. Issus tous les deux de l'Est parisien, Soviet Supreme programme une opération de réorientation de la France. Ils sont parfois surnommés les Beastie Boys des Balkans et contrairement à ce que l'on pourrait penser, ils assument totalement ce titre. Après Made in China, un troisième opus résolument rap et tourné vers l'Asie, Soviet Supreme continue de nous endoctriner musicalement avec Rouge, leur quatrième album, sorti le 10 avril 2026. John Lennon et Sylvester Staline reviennent aux fondamentaux. Casser les barrières en revisitant la sono mondiale de Vladivostok à Bogota pour célébrer le genre humain. Face à la lutte des clashs, au nouveau désordre planétaire et en attendant les lendemains qui chantent, le Soviet continue de réunir les chœurs en canon et invite tous les peuples du globe à entonner leurs nouveaux airs pacifiques. Sur cet ultime opus, ils ont ouvert la direction du Politburo de nouvelles voix. Flavia Coelho, Tracy Dessa, Aurélie Saada, Mourad Musset, tous réunis autour de John Lennon et de Sylvester Staline pour célébrer les 10 ans de la révolution du dance floor. À l'heure où les nations se replient sur elles, même une petite ritournelle gagne peu à peu toutes les arcanes du pouvoir. Fashion facho, Soviet Supreme.

0: Fashion Facho, Soviet Supreme, extrait de leur quatrième album Rouge, sorti le 10 avril 2026. Les Franciliens seront en concert dans le cadre du festival Le Cri de la Goutte à Mentières, à Chézry-Foran dans l'Ain. Le samedi 18 juillet 2026, fans de Java et de la Caravane Passe, vous connaissez forcément Soviet Supreme, le nouveau désordre musical sera rouge ou ne sera pas. On continue les concerts sur le samedi 18 juillet au Parc Roninico à Oyonnax, le festival Au Bugey avec Les Mans.
1: Au Triplet Social Club à Ambérieu-en-Bugey, Lion Maiden, tribute des Iron Maiden.
0: Eh oui. Le dimanche 19 juillet à Chalon-sur-Saône, c'est Chalon au fil de l'été avec notre ami Victor Ligabriel.
1: Le lundi 20 juillet au Théâtre Antique de Fourvière, donc à Lyon, dans le cadre des Nuits de Fourvière, on aura Gilda et Patrick Watson. Pardon, Patrick Watson, né en Californie, est un auteur-compositeur-interprète québécois. Ce nom désigne aussi le groupe de Watson, anciennement appelé Patrick Watson and the Wooden Arms, et dont la musique mêle cabaret pop et musique classique à du rock indépendant, dans la lignée de Rufus Wainwright, Andrew Bird, Nick Drake, Jeff Buckley ou encore Pink Floyd. Fondé en 2002, le groupe compose un premier album auto-publié en 2003, Just Another Ordinary Day, avant de participer à la création du label Secret City Records, sous lequel ils signent tous leurs albums suivants. Close to Paradise en 2006, avec lequel ils accèdent à une notoriété internationale, puis Wooden Arms en 2009, Adventures in Your Own Backyard en 2012, Love Songs for Robots en 2015, Wave en 2019, Better in the Shade en 2022 et enfin UO album de collaboration sorti en septembre 2025. UO est donc le huitième album studio de Patrick Watson et de son groupe musical de rock indépendant canadien. Ce nouvel album est placé sous l'égide des collaborations musicales, Watson ayant invité pour l'occasion plusieurs artistes à participer à sa création, comme November Ultra, Maro, Claude Pelgag, Martha Wainwright, Charlotte Cardin et Solane, entre autres. L'idée de UO est venue à Patrick Watson lors d'un épisode de 3 mois durant lequel il avait perdu la voix. Craignant de ne jamais plus pouvoir chanter, il a alors consacré sa création musicale à l'écriture de chansons pour d'autres artistes. Et pour aller à contre-courant, l'album se composant de 11 titres, dont 2 qui ne sont pas en collaboration, je vous propose d'en écouter un. Voici Peter and the Wolf, Patrick Watson. Thank you.

0: Patrick Watson avec le titre Peter and the Wolf, donc un des deux qui ne sont pas en collaboration sur son dernier album intitulé Hu-Ho, sorti en 2025, et donc Patrick Watson que vous pourrez aller voir aux Nuits de Fourvière dans le cadre donc du festival Les Nuits de Fourvière au Théâtre Antique de Fourvière le lundi 20 juillet.
1: Eh bien, le mardi 21 juillet, c'est toujours au Théâtre Antique Fourvière à Lyon, et c'est toujours Les Nuits de Fourvière, et c'est avec Vincent Delerme et Vincent de Dienne. Et on va parler de ce dernier, né en 1987 à Mâcon. Vincent de Dienne est un acteur, humoriste, auteur, metteur en scène, chroniqueur, chanteur, animateur français, formé à l'École nationale supérieure d'art dramatique de la Comédie de Saint-Étienne, où il commence sa carrière. Il se distingue dans divers registres, alliant théâtre classique et one-man show. Lauréat du Montreux Comedy Casting en 2013, il est révélé au grand public grâce à ses chroniques sur Canal+, sur France Inter ou encore dans l'émission Quotidien sur TMC. Tout en poursuivant une carrière qui allie théâtre, cinéma, télévision et écriture, Vincent de Dienne est reconnu pour ses one-man shows qui lui ont valu à deux reprises le Molière de l'humour. Il se lance alors dans la musique avec un premier album, Un lendemain, soir de gala, entre parenthèses, sorti le 10 octobre 2025. Ouais, un clin d'œil à son seul en scène, Un soir de gala, entre parenthèses, comme si ce n'était qu'une récréation qui n'aurait pas forcément de suite. Il fait chaud ce soir. Vincent de Dienne a demandé à des artistes qu'il apprécie de choisir chacun un sketch ou un moment du spectacle, d'écrire la version musicale, la face mélodique de chacun de ses personnages et d'en faire une chanson. Alors Vincent Delerme, Florent Marchais, Pierre Lapointe, Albin de la Simone, Ben Mazoué ou encore Alex Baupin se sont prêtés à l'exercice, aucune faute de goût. Ce soir, Jeanne Chéral se moque avec tendresse de notre besoin de chanter nos malheurs. La chanson française, Vincent de Dienne.

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2: Vincent De Dienne, la chanson française, extrait de son premier album Un lendemain soir de gala, entre parenthèses, sorti le 10 octobre 2025. Il sera en concert avec Vincent Delerme dans le cadre des Nuits de Fourvière au Théâtre Antique de Lyon le mardi 21 juillet 2026. Une très belle soirée chanson où l'humour ne devrait pas être très loin. Avec Vincent De Dienne et aussi Vincent Delerme, hein, le spectacle est garanti. N'est-ce pas, Tonio ?
3: Oui.
2: C'est encore à moi. Le jeudi 23 juillet au Square Simone Veil à Bourg-en-Bresse, les jeudis du kiosque avec Toucan, Toucan.
3: Au Théâtre Antique de Fourvière, on y retourne à Lyon dans le cadre des Nuits de Fourvière, The Divine Comedy. Donc The Divine Comedy est un groupe nord-irlandais de pop orchestral mené par l'auteur-compositeur-interprète Neil Annan. Formé en 1989 autour de 3 musiciens qui sortent l'album Fanfare for the Comic Muse en 1990 et qui se séparent aussitôt après. Le groupe devient en 1993 le projet du seul Neil Annan et depuis la formation est à géométrie variable et donc le groupe fluctue autour de musiciens plus ou moins récurrents comme Joby Talbot présent sur la majorité des albums. Neil Annan sort en 1993 l'album Liberation qui rencontre un certain succès notamment en France et pour lui il s'agit du premier en raison des différences stylistiques du précédent. Par la suite suivront 6 albums avant de voir la publication de Victory for the Comic Muse en 2006 qui sera le dernier album avec sa maison de disques historique Setenta Records. Les albums suivants sortiront autoproduits sous le label DC Records et DC Records comme Divine Comedy Records. Et Bangos The Knighthood sera le premier de la liste en mai 2010. Suivront par la suite Foreverland en 2016, Office Politics en 2019 et le dernier album Rainy Sunday Afternoon sorti en septembre 2025 et le tout entrecoupé par des lives ou des albums compil. Sur cet album, donc le dernier sorti en septembre 2025, donc Rainy Sunday Afternoon, enregistré à Londres au mythique studio d'Abbey Road, Neil Annan semble revenir à ses premières amours, celles de la pop ouvragée et orchestrale. À 55 ans, il délivre un album aux registres plus mélancoliques sur l'inexorable temps qui passe et peut-être plus intime. Ainsi, dans The Last Time I Saw the Old Man, Neil Annan évoque la maladie d'Alzheimer de son père décédé et le départ de sa fille du domicile familial dans Invisible Thread, morceau sur lequel elle accompagne son père au chant. Alors, c'est ni l'un ni l'autre de ces titres-là que je vous propose. Comme ça, il faudra les chercher. Voilà. Mais je vous en propose un autre, c'est Achilles, The Divine Comedy.

0: Achilles, un extrait de l'album Rainy Sunday Afternoon, sorti en 2025, et qui est le dernier album de The Divine Comedy, que l'on pourra retrouver le 23 juillet au Nu de Fourvière, donc au Théâtre Antique de Fourvière à Lyon.
1: Et on déborde, comme tu dis si bien, Tonio, oui. Puisque le vendredi 24 juillet 2026, à la Place du Village à Sulignac, le festival Cuivre en Nombre accueillera The Band of Queen.
0: Le samedi 25 juillet au Rockin' Beer à Villefranche-sur-Saône, Diesel Dust.
1: Au Monastère Royal de Brou à Bourg-en-Bresse, le festival à la folie avec Joseph Arthur quand même.
0: Le jeudi 30 juillet, c'est toujours Diesel Dust, mais cette fois-ci à la cave de Cézille à Jaya.
1: Et au Square Simone Veil à Bourg-en-Bresse, les jeudis du kiosque avec notre ami Lounel. Eh bien voilà, je crois qu'il va être l'heure de se quitter, Tonio.
0: Oui, Michel.
1: Tonio, bonsoir.
0: Bonsoir, Michel.
1: Alors, si vous êtes jeudi, retrouvez à 18h30, voire un peu avant, la rediffusion de Roman de Garde jeudi 4 décembre 2025. Laurine Léost présentait son deuxième roman, Pour un gène de plus, paru le 21 août 2023 aux éditions Edilivre. Le jeudi 23 juillet, place à l'émission Bilan de fin de saison. Vous retrouverez quelques-uns des artistes ayant marqué la scène musicale et la nôtre en particulier. Même si cette année, on n'a pas reçu beaucoup de monde qui a sorti un album entre 2025 et 2026. Et oui, à cause des travaux.
0: Bah oui.
1: Voilà. Alors sur ce, comme tu le dis si bien, Tonio, rendez-vous jeudi prochain à partir de 17h15 sur les 90.0
0: de Radio B.
1: Bonne soirée.
0: Salut.

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0: Bonjour à toutes et à tous, bienvenue dans Le Carnet, l'agenda des sorties près de chez nous. Cette semaine, on va rendre hommage à l'histoire locale, aller danser dans une ambiance conviviale, aller en concert heavy punk, tout savoir des castors et vivre un festival unique. 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Le samedi 11 juillet, l'association Les Locustelles nous a préparé une soirée conviviale. À 19h, retrouvez le concert de l'accordéoniste Gilles Pichard, puis à 21h30, la playlist. Profitez aussi du snack et de la buvette. La soirée guinguette, c'est le samedi 11 juillet, à partir de 19h, à la Maison Boya de Feillan. L'entrée est gratuite. Plus d'informations à l'adresse locustelles@yahoo.fr. Le Saint-Antoine à Mâcon nous attend pour un concert gratuit. Le dimanche 12 juillet, place au heavy punk de The Dark Moon Monkeys. Le concert gratuit, c'est le dimanche 12 juillet à 20h30 au Saint-Antoine de Mâcon. Du jeudi 16 juillet au dimanche 23 août, direction la Maison de l'eau et de la nature de Pont-de-Vaux. Sortez en kayak au crépuscule pour découvrir les castors. Les sorties kayak, c'est tout l'été, les jeudis et dimanches à 18h30 ou 19h à partir du jeudi 16 juillet. C'est 25€ pour les adultes, 15€ pour les moins de 10 ans et c'est à partir de 6 ans. 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Les vendredis 17 et samedi 18 juillet, direction la Chapelle Naude, à côté de Louhan, pour un festival unique. 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L'entrée est à 15€ la journée et 25€ pour les deux jours. 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Merci d'avoir écouté Le Carnet. 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On se retrouve bientôt pour de nouvelles idées sorties. Bonne journée sur Radio B.
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0: Merci.
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0: Bonjour à toutes et à tous, bienvenue dans Le Carnet, l'agenda des sorties près de chez nous. Cette semaine, on va rendre hommage à l'histoire locale, aller danser dans une ambiance conviviale, aller en concert heavy punk, tout savoir des castors et vivre un festival unique. 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Le samedi 11 juillet, l'association Les Locustels nous a préparé une soirée conviviale. À 19h, retrouvez le concert de l'accordéoniste Gilles Pichard, puis à 21h30, la playlist. Profitez aussi du snack et de la buvette. La soirée guinguette, c'est le samedi 11 juillet, à partir de 19h, à la Maison Boya de Feillan. L'entrée est gratuite. Plus d'informations à l'adresse locustel, locustel@yahoo.fr. Le Saint-Antoine à Mâcon nous attend pour un concert gratuit. Le dimanche 12 juillet, place au heavy punk de The Dark Moon Monkeys. Le concert gratuit, c'est le dimanche 12 juillet à 20h30 au Saint-Antoine de Mâcon. Du jeudi 16 juillet au dimanche 23 août, direction la Maison de l'eau et de la nature de Pont-de-Vaux. Sortez en kayak au crépuscule pour découvrir les castors. Les sorties kayak, c'est tout l'été, les jeudis et dimanches à 18h30 ou 19h à partir du jeudi 16 juillet. C'est 25€ pour les adultes, 15€ pour les moins de 10 ans et c'est à partir de 6 ans. Plus d'informations sur maison-eau-nature.com. 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L'entrée est à 15€ la journée et 25€ pour les deux jours. 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Merci d'avoir écouté Le Carnet. Si vous voulez qu'on parle de votre événement à l'antenne, n'hésitez pas à nous contacter au 04 69 19 55 27 ou par mail à l'adresse développement@radio-b.fr. On se retrouve bientôt pour de nouvelles idées sorties. Bonne journée sur Radio B.
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1: Une femme sur cinq a déjà été victime de violences sexistes et sexuelles au travail.
2: Ici, ça n'existe pas.
3: Si, le harcèlement sexuel ne s'arrête pas aux portes de cette entreprise. Ne fermons plus les yeux.
1: Canel Rechin est la coordinatrice de l'association Une sur 5, qui est un espace ressource contre les violences sexistes et sexuelles au travail. Elle est basée dans le Tarn et rayonne sur toute l'Occitanie.
4: On ne traite que de ce sujet-là, qui est un sujet très spécifique, qui est à la croisée des champs de lutte contre les violences sexistes et sexuelles, lutte contre les violences faites aux femmes, d'égalité entre les femmes et les hommes, et des sujets aussi de droit du travail. Donc on le fait à travers trois missions. On a une mission d'information, de soutien et d'accompagnement des personnes qui sont exposées à ces violences. Et puis on a également une mission de formation de tous les acteurs et toutes les actrices qui sont en charge dans les entreprises ou en parallèle de prendre en charge ces violences, traiter les situations, les prévenir et accueillir les victimes de manière générale. Et enfin, une dernière mission d'information et de sensibilisation du grand public pour essayer de délivrer un maximum d'informations sur ce que sont les violences sexistes et sexuelles au travail et qu'est-ce qu'on peut faire si on y est confronté.
1: Dans le Tarn, une femme sur cinq, ça représente potentiellement 14 000 femmes concernées sur un seul département. Les violences sexistes et sexuelles regroupent à la fois les paroles et les comportements de harcèlement, d'exhibition ou d'agression sexiste ou sexuelle.
5: Je me sens responsable de ce qui m'arrive et c'est vrai que j'ai beau le tourner dans ma tête. Ce qui est dur aussi, c'est que mes collègues, ils ont fait que de me dire ça depuis 2-3 mois là, que c'est de ma faute. Donc voilà, c'est aussi très dur à apporter du coup.
4: Ok, oui, j'entends et vous savez, vous êtes la plupart des personnes qu'on accompagne et qui sont exposées à ce type de violence peuvent ressentir ce que vous ressentez actuellement, mais c'est très important de savoir que vous êtes en aucun cas responsable de ce qui vous arrive. La seule personne responsable, c'est la personne qui vous a agressé sur votre lieu de travail. Et puis, il y a aussi quelqu'un d'autre qui est responsable dans cette situation, c'est votre employeur, parce qu'on n'a pas pu en parler jusque-là, mais en fait, votre employeur est responsable de votre santé, de votre sécurité sur vos lieux de travail. Votre employeur doit interdire tout fait de violence sexuelle et doit mettre en place des actions pour vous protéger, pour prendre en charge ces violences et pour sanctionner l'auteur des faits. Donc là, rien de tout ça a été fait et c'est bien ça qui est problématique dans votre situation et c'est là-dessus que vous allez pouvoir agir, peut-être si vous le souhaitez.
1: Une sur cinq est la seule association d'Occitanie spécialisée sur ces sujets de violences sexistes et sexuelles au travail.
4: Alors en 2025, il y a à peu près 800 personnes qui ont participé à nos actions, donc que ce soit sur l'accompagnement de victimes, où là c'est quelques dizaines de personnes, et puis sur aussi les actions de formation et de sensibilisation, où là on a pu toucher des grands nombres de personnes et sur des publics très divers. Il y a des gros enjeux, nous on le dit, de formation, d'outillage des employeurs pour réellement prendre à bras le corps ce sujet. Aujourd'hui, il y a de plus en plus, au niveau réglementaire en tout cas, il y a des lois qui obligent les employeurs à agir, mais derrière, ces lois ne sont pas forcément suivies des faits. Et on le voit quand les victimes nous sollicitent et qu'elles nous font part de leurs récits. Bien trop souvent, les employeurs soit ne sont pas vraiment au courant de leurs obligations, soit appliquent des sortes de process qui ne sont pas réfléchis et qui ne correspondent pas du tout aux besoins. Et donc, les victimes se retrouvent pas crues, jugées, voire sont obligées, pour la plupart, en fait, de quitter leur travail. Donc, il y a un énorme enjeu à ce niveau-là. Et puis après, il y a évidemment tous les enjeux au niveau du traitement judiciaire de ces violences qui, aujourd'hui, l'ensemble quasiment des violences sexuelles en France, l'immense majorité sont classées sans suite et évidemment les violences au travail ne font pas exception.
1: 30% des victimes de violences sexistes et sexuelles au travail ne parlent jamais à personne des violences qu'elles ont subies. En Occitanie, l'association Une sur 5 informe et accompagne les victimes, forme les employeurs et sensibilise le grand public.
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0: Bonjour amis auditrices et auditeurs, j'ai rendez-vous avec vous, c'est un rendez-vous inhabituel pour moi, Jean-Jacques Chaval, et j'ai le plaisir de vous proposer une rencontre avec Marie Morel, qui est peintre. On la retrouve chez elle, au petit hébergement, dans le Haut-Bugey, pour une visite guidée et commentée à travers trois maisons, sept ateliers qui sont les lieux de vie et de création de Marie Morel.
1: Marie Morel, nous démarrons dans votre antre.
2: Oui, voilà, vous êtes dans un de mes ateliers. Car il y en a sept.
1: Celui-ci, donc, quelle est sa caractéristique? Je vois plein de fils qui pendent, je vois beaucoup de choses de partout, dans un espace relativement restreint.
2: Oui, celui-là, c'est l'atelier le plus rempli, en fait, où je fais des tableaux très petits, parce que je fais aussi des tableaux de 21 mètres de long, et c'est impossible à bouger dans un espace aussi chargé. Là, c'est vraiment très, très chargé.
1: C'est très, très chargé. Il y a des ficelles, il y a des petites cordes, des photos, plein d'objets. C'est hétéroclite.
2: Peut-être pour celui qui n'y travaille pas. Pour moi, c'est des objets journaliers, on pourrait dire, pour travailler. Et...
1: Pour lesquels vous avez votre organisation?
2: Il y a une organisation et une mémoire. C'est étonnant, parce qu'il y a, des milliards. C'est un peu comme des étoiles dans le ciel. Il y en a, c'est à l'infini. Des petits objets, mais je sais tout.
1: Vous connaissez tout?
2: Oui, ouais. Je connais tout.
1: C'est un infini que vous maîtrisez?
2: Je maîtrise. Et du coup, ma mémoire est bloquée pour d'autres choses. Je ne reconnais pas les gens, je ne reconnais pas les téléphones. Je pense que tout est pris par le travail.
1: On le décrit, cet atelier?
2: Ben, vous pouvez.
1: Oui. Alors, il y a des sortes de fils qui pendent. Il y a plein de boîtes avec à l'intérieur plein de choses, des coquillages, des bouchons, des ampoules. Des petits dessins aussi, parce qu'il y a des petits volumes que vous avez commencé, sur lesquels vous travaillez. Mais ces petits volumes peuvent se retrouver dans des grands volumes?
2: Oui, en fait, ce tout petit volume explique les très grands volumes. Comme vous dites, c'est plein de petits objets qui sont collés et qui sont ensuite peints. Ça peut être des allumettes, des clous, de tout. Mais le sens premier, quand même, n'est pas de coller des petites choses, c'est le sens de la peinture. Je ne fais pas une peinture pour m'amuser à coller, je fais une peinture parce que j'ai quelque chose à défendre ou quelque chose à dire.
1: C'est-à-dire que ça va dans le sens d'une pensée. C'est-à-dire qu'à partir de ces petits objets, vous pouvez arriver à une œuvre monumentale en les accolant les uns aux autres.
2: Et oui, c'est un travail de patience.
1: Cette pensée donc, qui a été, par exemple, pour la condition des femmes?
2: Pour les femmes, mais aussi contre les guerres. Il y a des choses... J'ai fait une immense peinture aussi pour dénoncer le drame effroyable de la Shoah. J'ai besoin... En tant que peintre, de contribuer à un monde meilleur.
1: Donc vous vous sentez militante?
2: Ah, très militante, 100%. Même 250%.
1: Alors nous changeons de, non pas de maison, mais de lieu.
2: Celui-là, j'essaye de ne pas remplir. C'est-à-dire que je peux, avec un bâton, ouvrir le rideau, vous voyez, et apercevoir la lumière extérieure. Ce que je ne peux pas dans l'autre atelier, on ne peut plus rien atteindre. Et j'essaye de ne pas remplir jusqu'au plafond. Mais malheureusement, les étagères montent au fur et à mesure que le temps passe. Donc je crains le pire.
1: Mais pour l'instant, vous n'êtes pas encore submergé. Donc là, je vois...
2: Celui-là est moins rempli. Alors ici, c'est une table où je fais des petits formats. Des petits formats, là, il y a des piles. C'est aussi où je fais mon courrier, parce que j'ai tendance à peindre toutes mes enveloppes. Et c'est aussi où je travaille tout ce qui est administration, communication, parce qu'un peintre doit gérer aussi les catalogues, les dossiers de candidature, enfin, c'est énorme.
1: Mais vous personnalisez tout?
2: Pas l'administration, malheureusement, ils rigolent pas.
1: Mais les cartes postales?
2: Oui, donc, le courrier, ça passe encore.
1: Là, on voit, il y a plein de laine, il y a plein de fils de laine.
2: Je récupère énormément de choses dans le but de m'en servir dans le travail. Je récupère tout ce que je peux. Et beaucoup d'amis qui savent, par exemple, que j'utilise de la dentelle ou des perles, m'en offrent. Quand ils ont un vieil habit abîmé, ça revient chez moi.
1: Tout peut être rendu précieux?
2: Tout est précieux, oui. Tout, surtout ce qui vaut rien.
1: Surtout ce qui vaut rien?
2: Oui, pour moi, oui. C'est le plus beau trésor. Il faut savoir les aimer pour apprécier l'ensemble de la vie.
0: Troisième pièce,
1: la salle d'emballage.
2: Donc là, c'est la salle d'emballage, c'est-à-dire que j'ai une centaine de livres sur mon travail et j'ai aussi beaucoup de commandes. Et moi-même, je suis éditrice, donc je fais des livres sur mes amis peintres pour les aider, parce que je trouve que il y a beaucoup de peintres qui n'ont pas de catalogue et tout ça, donc je les fais. Et là, dans cette pièce, il y a seulement un carton par stock de livres, et j'ai la table pour emballer, et tout, deux, trois fois par semaine, je vais à la poste livrer les colis.
1: Donc vous êtes dans l'art, vous êtes dans votre inspiration, mais vous pensez aussi aux autres, et vous êtes dans l'action?
2: Oui, dans l'action, oui, 100%.
1: Je vois un magnifique tableau avec des oiseaux et marqué
2: oui,
1: « Aimons-nous ».
2: Quelques petits tableaux de moi, ouais. Mais des tout petits.
1: Les oiseaux, ça compte pour vous?
2: J'ai fait toute une série sur les oiseaux d'amour. C'est une manière de diffuser l'amour au travers de ce thème.
1: Du passage des oiseaux.
2: Oui, ouais. J'aime beaucoup les oiseaux. Ça aura accompagné ma vie du début à la fin, je pense.
1: De quelle façon?
2: De la façon d'abord enfant, parce que mon père avait un élevage de pigeons blancs. Mais pour le plaisir, il était éditeur, mais il avait ça, on avait un pigeonnier, donc à 5 ans, 6 ans, 8 ans, 20, 15 ans, j'ai toujours eu des oiseaux sur ma fenêtre, et beaucoup, et qui venaient roucouler. Et puis cet intérêt a continué, parce que je trouve ça fabuleux, un oiseau, ça chante. J'aime la musique aussi.
1: Oui, je sais que vous êtes musicienne également.
2: Oui, je joue du violoncelle avant tout, puis du piano.
1: Donc les oiseaux, vous les avez dessinés, puis vous essayez de reproduire leur son en musique?
2: Leur son, c'est difficile en peinture, mais j'ai fait des partitions, oui, des partitions peintes. Mais les oiseaux viennent naturellement dans la peinture, en fait. C'est comme s'ils m'accompagnaient.
1: Ils n'ont pas à taper à la porte, ils sont là?
2: Non, mais ils sont là.
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0: L'espace, c'est votre vie aussi ?
1: L'espace ?
0: En gagner
1: Je ne sais pas. Je pense qu'on habite tous l'espace et l'univers. Après, chacun a sa façon de l'habiter. Hein.
0: Pour peindre, pour en avoir assez aussi ?
1: Pour peindre, oui.
0: Il faut que chaque jour, vous en trouviez d'autres, vous trouviez des espaces plus grands.
1: Ah, moi, j'aimerais avoir une usine désaffectée, ça, c'est un de mes rêves, ou un grand entrepôt. Si un mécène m'écoute, je suis là et qu'il me contacte.
0: Alors, simplement dire que là, on a changé de lieu.
1: Oui.
0: Et donc, on se retrouve dans une immense pièce à l'étage d'une grande maison. Et sur cette grande maison, donc sur tout le mur, il y a un tableau.
1: Il y a des tableaux, il y en a derrière même. Des tableaux monumentaux parce qu'ils ne font pas moins de 3 mètres de haut. Ils font tous 3 mètres de haut ou plus. Et ils ne font pas moins de 5 mètres 40 de long ou plus. Par exemple, la voûte céleste, il fait 9 mètres 50, je crois.
0: Alors là, par exemple, donc, il y a les oiseaux. Donc ça, c'est pas un tableau composé à partir de petits cadres, c'est directement...
1: Non, c'est pour ça, c'est pas du tout pareil. C'est, en fait, toute cette série de grands tableaux, c'est un hommage à la nature, parce que je ne voudrais pas quitter la Terre avant d'avoir remercié cette vie que j'ai eue par rapport à cette beauté de notre planète. Donc, tous ces tableaux, chaque fois, il y a un thème. Il y a l'eau. En ce moment-là, je suis en train de travailler sur le volcan. Ça, c'est la voûte céleste. Derrière, il y a une forêt. Là-bas, il y a un arbre en fleurs. Enfin, il y a
0: tous les éléments.
1: Tous les éléments de la nature. Il n'y a pas de texte, contrairement à mes autres peintures petites. Et le prochain, ça va être l'océan qui va faire peut-être 16 mètres de long. Je voudrais qu'il soit immense. Et je voudrais que ce soit un océan où on sent l'infini. Donc en bas, il y aura les vagues. Et plus on va aller vers le haut du tableau, plus on va partir vers l'infini de cet océan.
0: Comment vous, on pourrait décrire ces oiseaux déjà ?
1: Là, c'est très noir. Vous avez deux tableaux, oui. La voûte céleste, bien sûr, c'est un ciel de nuit.
0: Oui.
1: Très, très noir. Après, il y a toujours une part réaliste, mais une part poétique. Il y a à la fois les oiseaux, mais il y a mon ressenti. Par exemple, dans cette voûte céleste, vous avez toutes les étoiles, mais vous avez aussi des milliers d'œils, on pourrait dire, de sensations d'une vie au-delà.
0: Les oiseaux, il y a toute une forme, des formes courbées, du mouvement, je dirais, également.
1: Oui, il y a beaucoup de mouvement dans celui-là. Mais ça dépend des tableaux. En fait, je fais des croquis.
0: Oui, vous faites des croquis, donc là, je vois un croquis d'un arbre. Et après, vous rajoutez aussi des... C'est-à-dire qu'il y a des éléments extérieurs, il n'y a pas du tout que de la peinture. Hein, en face, sur le ciel étoilé, vous avez rajouté aussi des éléments...
1: Oui, oui.
0: Pour figurer les étoiles.
1: En plus, j'ai essayé de me faire en train de peindre allongé devant ce ciel.
0: Allongé face à l'infini.
1: Ouais. Mais avec, j'ai justement mis mes habits que j'ai découpés de peintre et ma palette et mes pinceaux.
0: C'est une forme de célébration, en fait.
1: Pour moi, c'est célébrer cette nature qui est prodigieuse. Je trouve qu'on ne la célèbre pas assez. C'est... À chaque instant, quand on la regarde, à chaque heure, ça bouge, ça change, ça vit. Pour moi, c'est impressionnant. Mon travail est toujours à partir d'une structure collée. J'ai toujours fait ça. Je crée mon... C'est un peu comme une structure, un squelette.
0: Oui.
1: Et à partir de là, je remplis avec la peinture. C'est la dernière phase du travail. Les tableaux, alors, sont mis droits. Et là, je peins. C'est à la fin.
0: Mais vous avez toujours ces éléments rajoutés qui font le tableau au départ, qui font la
1: structure.
0: Toujours,
1: toujours. Ça, c'est... Enfin, à part, je fais aussi des pastels et d'autres choses. Mais pour les peintures, je travaille comme ça, pour l'instant. On ne sait jamais, peut-être que quand j'aurai 80 ans, je déciderai de faire que peinture. On ne sait pas. On ne connaît pas l'avenir. Mais depuis 3 ans, je colle. Oui. Depuis mes 3 ans. J'ai commencé peut-être j'aime la colle. Le sang, c'est avant tout l'essentiel. Peindre pour rien, ça ne sert à rien. Peindre pour un sens, pour quelque chose, pour un combat, pour un émerveillement, oui. Donc c'est ça qui est chaque fois le moteur, le départ et l'énergie. Dans l'atelier très poétique et émerveillement de la vie. Oui. C'est un atelier réservé à ça et où je n'écris pas d'ailleurs. Je suis plus... Il y a un piano, par exemple, je vais du piano à la peinture, c'est la même sensation.
0: De plénitude.
1: Il n'y a pas besoin de dire, c'est visuel et on entend la musique aussi.

0: clair.
1: Même un bébé peut s'émerveiller d'un champ. C'est un équilibre, hein, la peinture, quand on la pratique comme moi.
2: Tout l'espace est rempli.
1: Oui, ça c'est étrange. Hein. Ça vient peut-être de ma maman qui, quand j'étais enfant, me donnait des cours de peinture. C'est elle qui m'a aussi enseigné l'esquisse, voir, tout ça. Et elle me disait, il faut toujours remplir. Si même tu as du blanc, tu peins en blanc. C'était ses conseils.
2: Pas de vide.
1: Non, ouais. C'est-à-dire, le vide, enfin, chez moi, il n'y en a pas du tout, mais le vide peut exister, mais il faut le remplir quand même.
2: Ouais, il faut qu'il ait sens.
1: Oui, mais après, chacun ses méthodes. Moi, je pense que j'ai toujours eu besoin de saturer, de remplir à 100%, mais je ne triche pas. Quand vous regardez là par la fenêtre la nature, tout est rempli. Alors, je ne vois pas pourquoi je m'amuserais à laisser du vide, parce que je ne fais que regarder ce que je vois avec mes yeux. Hein.
2: Et vous regardez à l'infini, des infinités de...
1: Quand je peins une forêt, cette forêt, par exemple, je suis allée marcher beaucoup. Ici, on a des merveilleuses forêts qui souffrent un peu en ce moment. Et j'ai pris plein de photos, j'ai fait des croquis, tout ça, et je ne fais que reproduire. Mais il n'y a pas... Tout est saturé dans la forêt. Il n'y a pas un endroit où il y a une pause, quoi. Après, vous avez des branches plus grosses, des choses, ce que j'essaye de reproduire, mais c'est tout rempli.
2: Vous ne faites pas le choix, vous faites ce qui est.
1: Oui, c'est bête. Hein.
2: Non, c'est pas bête. Alors, il n'y a pas d'écriture dans ce tableau, mais il y a beaucoup de Dieu qui nous parle quand on regarde le ciel.
1: Enfin, ah oui, il y en a beaucoup. Hein. Ouais. Mais parce que je pense que, peut-être je me trompe, mais je pense que l'univers est habité. Qu'on n'a pas encore découvert, on a découvert très peu de choses sur notre condition humaine. Mais moi, j'ai la sensation qu'il y a quand même une vie. Je ne pourrais pas dire des extraterrestres, parce que c'est plus des âmes ou des sensations d'être. Donc je les ai traduits par des regards.
2: Oui, quand vous avez une idée derrière la tête, c'est une idée précise ?
1: Oui, je sais toujours où je vais. Je ne suis pas un peintre qui doute ou qui cherche très longtemps. J'avance, mais à toute allure.
2: Vous avancez à toute allure, et donc dès le premier coup, pas de crayon, mais la première esquisse, vous savez comment sera réalisée l'œuvre finale ?
1: Oui. Mais même avant d'avoir commencé, je ne commence pas si... Non, les tableaux sont là. Hein. Je suis remplie de tableaux, je pourrais en prêter à d'autres.
2: Ils s'élaborent comment dans votre tête, les tableaux ? Alors,
1: C'est
2: la nuit,
1: c'est
2: par des croquis.
1: Non, c'est d'abord une émotion, en fait. C'est d'abord une réflexion, une émotion qui me dit, il faut le peindre. Et après, je prépare mes croquis. Mais c'est très rapide, hein. J'ai beaucoup de chance.
2: D'aller vite ? Vous allez vite ?
1: Tout est là. J'ai jamais cherché, j'ai qu'à prendre mon crayon et ça se fait. Je sais pas comment expliquer, je pense qu'il y a une bonne fée qui m'a donné une aide.
2: Et Serge, vos tableaux sont remplis, mais vous n'avez jamais de. Comme l'écrivain à la page blanche, l'angoisse, cette angoisse-là ?
1: Ah, jamais. Jamais d'angoisse et jamais de doute, jamais de. Je rate jamais, enfin, je sais pas comment dire. C'est pas de la prétention, hein, c'est une constatation.
2: C'est comme ça.
1: À droite.
2: Donc, nous redescendons dans la grande maison. Et nous quittons ces tableaux monumentaux. Alors, vous ouvrez votre maison donc avec quelque chose qui nous est cher. Il y a marqué liberté, égalité, fraternité. Et il y a chant de la résistance, vivre ensemble, soyons responsables, amour et respect. Là aussi, dans des petites cases, ouais. Entente respectueuse.

0: Alors, cette partie-là, c'est une partie atelier que l'été, parce que l'hiver, il fait froid. Mais l'été, j'ouvre au printemps, quand il fait chaud, la porte, la grande porte, là, et je suis à la fois dehors et dedans. Et je travaille là.
1: Donc,
0: C'est des tableaux qui font ici 2 mètres sur 2. C'est la
1: alors,
0: prochaine
1: vous
0: expo.
1: avez votre prochaine expo.
0: Ça va commencer en début juillet à l'orangerie de Revonnas.
1: Revona.
0: Revona.
1: Les femmes oubliées.
0: C'est un très très grand tableau pour remettre en mémoire ces femmes qui ont réalisé une œuvre dans les temps passés et dont on ne parle pas. Donc j'en ai peint 400. Et je suis en train d'en peindre encore 400. Je voudrais en faire 800, peut-être 1000.
1: C'est une mission.
0: Je ne sais pas, non, je ne suis peut-être pas missionnaire. Mais je pense que c'est un devoir, étant donné que j'ai un moyen pour exprimer certaines choses, de le faire. Et là, c'est le fameux tableau qui sera exposé à Revonnas. Et sur les femmes, donc vous pouvez apercevoir tous les portraits, comme je disais, avec des peintures anciennes de chaque
1: En
0: personnage.
1: médaillon.
0: En médaillon, c'est vraiment les portraits de ces femmes. Hein. Je n'ai pas inventé quoi que ce soit. J'ai cherché, c'est un travail très historique.
1: Donc c'est un travail très, très historique. Donc il y a ces portraits en médaillon et il y a un commentaire. Il y a l'écriture qui se mêle donc à la peinture. Ça, c'est un procédé que vous utilisez souvent.
0: Oui. Pour mieux expliquer le travail, ce qu'ont fait ces femmes. Chaque femme a laissé une œuvre sidérante, considérable, énorme. Il y a les traces, mais on en parle très peu.
1: Alors Marie Curie, tout le
0: Après,
1: monde la connaît,
0: oui,
1: mais par contre Isabelle Gaudin des Hauts-Données.
0: oui. J'aurais trouvé vraiment dégueulasse d'enlever les quelques connues, il y en a très peu, dont Marie Curie. Donc elle y est. Mais, et puis ça fait plaisir aux gens de dire « Ah, j'en ai vu une que je connais ». Mais il y en a, par exemple, Colette, il y a des gens qui la connaissent. Cosima Wagner, il y a quelques personnes qui la connaissent. Maître Tulla de Salerne, personne ne la connaît. Pourtant, elle a écrit en latin de nombreux ouvrages traitant de médecine. Et les ouvrages existent, mais personne n'en a parlé.
1: Donc toutes ces personnes, elles ont compté dans notre histoire et à faire notre monde?
0: Oui, et j'aimerais qu'à l'école, les livres pour les enfants en primaire changent, qu'on arrête de citer que des hommes. J'aimerais que les noms des rues, qui est la moitié d'hommes et de femmes, c'est pas parce que. Enfin, je trouve que c'est normal.
1: Oui.
0: D'autant plus que ces femmes étaient vraiment remarquables parce qu'elles n'avaient pas le droit d'étudier. Donc elles apprenaient soit dans les couvents, soit dans les familles quand les parents étaient assez ouverts, soit en se déguisant en garçon. C'est terrible.
1: En tous les cas, simplement dire que c'est un très très beau tableau. Non seulement donc il y a donc les personnages en médaillon, il y a du texte qui est fort,
0: Donc les.
1: et il y a aussi une harmonie d'ensemble, c'est-à-dire que vos tableaux on peut les regarder de près. Hein
0: Ouais.
1: donc, ces tableaux sont séparés aussi. Il y a des petites séparations que
0: C'est
1: vous
0: des
1: avez faites
0: cagettes à légumes, mais découpées très
1: avec
0: finement.
1: des
0: Alors,
1: cagettes à
0: ça, du
1: légumes.
0: coup, ça devient très chic.
1: Voilà.
0: Mais au départ, ça vient de.
1: Les cagettes à légumes
0: Ouais.
1: deviennent très chic sous
0: Et donc, ce tableau qui fait 21 mètres de long va être enfin exposé totalement, ce qui est très rare. Parce que, par exemple, là, j'ai une exposition, il y a deux panneaux, ce qui me fait 6 mètres de long, qui sont exposés à côté de Bourges.
1: On
0: Mais.
1: n'arrive pas à les exposer en totalité.
0: C'est très rare d'avoir un lieu qui accepte et qui ait la place de montrer un tel tableau. Et cette exposition sera accompagnée de plusieurs petites peintures, dont une sur Marguerite d'Autriche, qui est très reconnue à Bourg-en-Bresse parce qu'elle a construit ce fabuleux monastère.
1: Qui est un mausolée.
0: Oui, qui est un mausolée. Et donc j'avais fait un tableau qui est assez grand quand même, qui fait 120 par 120, 1,20 m par 1,20 m, et qui sera dans cette exposition.
1: Catherine Desroches, à ma quenouille, elle décrit les femmes partagées entre les tâches domestiques et les activités de l'esprit. Elle refuse de se marier pour se consacrer à ses travaux intellectuels. C'est une lutte.
0: Pour elle, oui. J'aime bien les gens qui luttent pour les bonnes causes.
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0: Comment vous choisissez vos couleurs? Je voulais...
1: Là, c'est un tableau où il y a beaucoup de couleurs. Il y a du jaune, oui. Du rouge, du bleu, du vert. Mais par contre, c'est assez doux en couleur. C'est pas violent. C'est un peu pastel, un peu. Mais ça m'aurait pas plu en couleur violente. Je trouvais que il fallait adoucir tout ça. Là, c'est un tableau que vous voyez parce que il est. Oups là. Il n'est pas retourné dans l'autre sens. C'est l'Eda et le Cygne. C'est un grand thème de la peinture depuis l'Antiquité, d'ailleurs. Et tous les peintres ont peint une ou plusieurs toiles sur ce thème. Donc je me suis dit que je devais aussi la faire. C'est un thème mythique, hein, c'est une histoire mythique.
0: C'est une histoire mythique.
1: Oui. Et donc ce cygne tombe amoureux de l'Eda et l'aime et fait l'amour avec l'Eda. Un cygne qui fait l'amour avec l'Eda. Et vous avez des peintures de Léonard de Vinci, de Boucher, tous. Même Dali, il a peint, c'est impressionnant dans l'histoire de la peinture que ce thème est continué comme ça jusqu'à maintenant.
0: Et donc là, vous, c'est un thème que vous développez donc à votre manière exhaustive.
1: Après, je peins comme je le sens.
0: Et comme vous le parlez, comme vous l'écrivez aussi.
1: C'est un peu comme le cinéma. C'est plein de scènes de ce qui se passe entre eux, mais sur une seule peinture. Donc vous voyez, c'est comme si vous avancez ça bouge.
0: Ah oui, donc
1: Mais c'est toujours la même scène. C'est quand même l'Eda et le Cygne.
0: C'est la scène qui continue.
1: Et il l'aime tellement qu'on a l'impression qu'il la caresse de partout. Moi, c'est un tableau que j'aime beaucoup, celui-là.
0: Ah oui. C'est le même.
1: Si je peux me permettre d'aimer mes tableaux. Oui, oui. Quand vous le voyez là, il est franchement écrasé par le. Il touche le plafond. Mais quand vous le voyez accroché sur un mur, il a un mouvement qui me plaît.
0: Qui est beau.
1: Ah ouais, il faut le voir sur un mur. Hein, ouais. Vous le voyez d'une façon lamentable ici.
0: J'aime comme tu t'offres à moi. Il y a toutes ces phrases qui accompagnent.
1: Qui accompagnent, qui disent. En fait, c'est le cygne qui parle. C'est le cygne qui... D'ailleurs, on voit parce que la parole sort de son bec.
0: Oui.
1: Elle dit rien.
0: Oui.
1: Comme beaucoup de femmes.
0: Il nous envoie des signes.
1: Non, je rigole, là. Je dis n'importe quoi. Mais là, c'était le cygne qui racontait son plaisir par rapport à cette femme.
0: Mon désir est éternel. Je suis si heureuse.
1: Et alors, pour la petite histoire, toutes les plumes sont des plumes de cygne que je suis allée chercher sur un lac en Suisse où il y a beaucoup de cygnes, un lac que je connais. Eh bien, c'est pas si gentil que ça, un cygne. Hein. Pourtant, je ne lui ai pas arraché les plumes.
0: Ça peut vous manger le doigt.
1: Ah ouais, ouais. J'ai ramassé des plumes qu'ils avaient laissées tomber à côté de l'eau où ils dormaient. Et j'ai eu un peu la trouille.
0: Donc, entre le
1: là,
0: cygne...
1: il a l'air gentil, mais c'est pas... Il est beau.
0: Oui, il y a des plumes de cygne, en fait.
1: Ah, oui,
0: oui,
1: oui,
0: il y a des plumes
1: ça,
0: de
1: cygne. C'est les vrais.
0: Quel travail.
1: C'est vrai, hein.
0: Ouais. Donc vous avez risqué vos doigts.
1: Ah ouais, j'ai tout risqué, la vie.
0: Donc le cygne n'est pas si gentil que le cygne mythologique.

0: ça, c'est des tableaux assez militants. Hein.
1: Donc là aussi, il y a les petits cadres que vous faites dans votre...
0: Il y a une forêt et il y a mon désir qu'on les protège.
1: Ouais, une forêt, mille nuances, biodiversité, reboisement. Donc à chaque fois, un petit cadre, plantons, je t'aime. Et puis donc un arbre, liberté. Et tous vos petits objets, tous vos petits matériaux donc, qui servent. Donc, interdit de couper, une sorte de croix. Alors Pascal Quignard a écrit qu'il y avait trois façons de regarder vos
0: Vos
1: tableaux.
0: Hein. Vous avez
1: explique.
0: D'abstrait. Ben, quand vous êtes loin d'un tableau, il y a une abstraction et une couleur dominante. Celui-là n'est pas tellement représentatif parce qu'il a quand même des couleurs à l'opposé entre le gris et le blanc. Mais souvent, mes tableaux, comme vous avez vu dans l'autre atelier, il y a une dominante noire ou verte ou directe. On ne voit que ça. On s'approche à mi-chemin, on aperçoit ou des oiseaux ou ce qui peut se passer. Et on arrive de très près et on rentre vraiment dans l'intimité. On voit des choses
1: beaucoup plus concrètes.
0: Dans celui-là, des choses assez coquines, mais sinon...
1: On peut le dire.
0: Dans ce tableau-là, oui. Mais sinon, vous rentrez dans l'écriture.
1: Oui. Donc, c'est et est-ce que ces trois dimensions, vous les intégrez, elles viennent spontanément? Comment ça se passe?
0: Non, ça, c'est les autres qui ont raconté ça.
1: Pour vous, ça ne fait pas problème, ça ne fait pas problématique?
0: Non. Après, chacun voit comme il veut. Hein.
1: Ouais.
0: Chacun voit la peinture comme il veut. Pascal, je trouve qu'il a raison dans ce qu'il dit. Donc, ça me fait plaisir. Mais moi, mon but, ce n'est pas ça. Mon but, c'est vraiment de traduire quelque chose que je veux traduire avec la peinture.
1: Donc, c'est un objectif de sincérité?
0: Oui, complètement. Mais il n'y a pas de souci à se faire parce que je suis quelqu'un de sincère. Donc, je ne triche pas, je fais ça pour moi. On ne triche pas pour soi-même, enfin, j'espère.
1: Votre pensée sincère dans vos toiles?
0: Oui, complètement. Hein.
1: Ces tableaux peuvent faire penser à une bande dessinée, Harry?
0: Oui, tout à fait. Parce qu'il y a chaque fois une scène. Donc en avançant, on avance comme dans un livre de bande dessinée, avec la scène qui bouge.
1: Donc vous pouvez en faire des pages?
0: On peut en faire des pages et des livres. Et comme j'adore faire des livres, j'essaye d'en faire.
1: Alors, oui, sur
0: le tome 1,
1: nous sommes face au livre
0: fait,
1: de Marie. Vous reprenez les portraits donc, qu'on voit sur la toile qui est derrière nous. Et ils sont page par page et ils trouvent leur place.
0: Tout à fait.
1: Ils trouvent leur place dans un livre.
0: C'est un livre de référence pour ceux qui veulent...
1: À
0: la mémoire des femmes ou qui travaillent sur ce sujet. Et c'est un livre anglais et français. J'ai carrément fait la totale. C'est le tome 1.
1: Après, donc c'est des livres qui sont édités, donc de quelle façon?
0: Ça dépend des livres, mais parfois, celui-là, c'est moi qui l'ai fait. Parce que c'est bien plus simple que de faire appel à un éditeur qui va vous embêter pour des tas de petites choses. Il suffit d'apprendre à faire des livres et de les faire, c'est pas compliqué.
1: Qu'est-ce qui est compliqué pour vous, Marie?
0: Les êtres humains quand ils sont méchants, mais sinon, rien. Ça, c'est, par exemple, c'est un autre tableau qui est grand comme celui-là.
1: Sur la sexualité, alors.
0: Oui, j'ai pris les détails, mais c'était facile, parce qu'ils sont bien délimités. Pour celui-là, ça va être compliqué.
1: Oui, pour le grand tableau des signes, où il n'y a pas les structures que vous faites qui délimitent chaque surface.
0: Et j'aimerais bien y arriver, parce que c'est un tableau que j'aime, donc j'aimerais bien le sortir en livre. Je ne sais pas comment en faire.
1: Vous allez trouver.
0: Je sais comment il faudrait faire, c'est détourer chaque scène, mais c'est un travail sur Photoshop très très long et j'ai pas beaucoup le temps. Mais ce serait la solution.
1: Alors là, je suis dans votre escalier, Marie, en haut de votre escalier, et je vois un grand tableau plutôt dans les gris, donc avec des fragments collés, les uns sur les autres. Assez triste, je dirais. Et au centre de ce tableau, vous avez un écrit. Pourquoi j'en ai marre?
0: Oui, voilà, c'est le scandale de l'art actuel. Parce que j'en ai marre que des choses complètement vides se vendent à des prix exorbitants. Donc dans le tableau, vous voyez, il y a écrit rien vide et puis il y a des pièces d'argent. Puis c'est barré. Mais j'ai décidé d'arrêter de l'exposer parce que ça fait trop de polémiques. Il y a les pour, les contre et j'aime pas être au milieu. Donc je me suis dit, oh, il est chez moi, il est tranquille.
1: Bon, il sera un peu dans les oreilles des auditeurs quand même. Oui. Alors nous rentrons dans un autre atelier très lumineux que Marie aime beaucoup.
0: Là, c'est que des petits formats jusqu'à comme celui que vous avez vu dans l'escalier. Par exemple, dès que j'ai fini cette série qui part au château de Sors, là c'est papa, hein. Vous voyez, c'est justement on voit tout le collage.
1: C'est papa, mais le tableau
0: y est. On sent, oui, on sent. Puis il va y avoir un texte tout autour.
1: Et donc, il y a des figures centrales.
0: Il y a des figures centrales, c'est pour le...
1: C'est des tableaux ronds.
0: C'est des tableaux ronds qui s'appellent, j'ai noté le nom, des tondos. Je ne savais pas qu'un tableau rond s'appelait un tondo. J'ai appris ça.
1: Alors, par exemple, et, oui.
0: En fait, c'est cette série, parce que au château de Sors, donc il y a un escalier qui monte. Et si vous mettez un tableau carré, ça fait des cassures d'angle qui ne sont pas très belles. Et en voyant le lieu, je me suis dit, la seule solution, c'est d'amener du rond dans cette montée d'escalier. Donc j'ai une série comme ça, il y en a d'autres par terre qui sont...
1: Pour se fondre.
0: Faire l'entrée de cette exposition.
1: Le lieu compte. Se fondre dans le lieu.
0: Pour qu'il n'y ait pas cette cassure d'angle visuel, oui. qui est pas bonne.
1: Oui.
0: Enfin, il faut voir pour comprendre ce que je dis. Moi, j'ai vu deux expos dans ce château où les peintres avaient amené des carrés dans cet escalier. Enfin, ça n'allait pas.
1: Oui.
0: Peut-être que ça ne va pas aller, hein, je teste. Sinon, il aurait fallu une longue barre qui monte tout le long de l'escalier. Mais
1: il faut qu'un tableau puisse bien habiter les lieux.
0: Ce que vous... ben, accrocher une expo, c'est comme peindre aussi. Ça se construit une expo. C'est pas on a des tableaux, je le mets là, je le mets là, je le mets là, et puis je bouche le trou. C'est pas comme ça.
1: C'est une histoire.
0: C'est une histoire à la fois visuelle, à la fois d'amener le visiteur à comprendre quelque chose. Et puis, enfin, il faut que ça tienne la route. Il faut que ça soit équilibré.
1: Qui sont ces personnages que vous avez
0: omis ? Ça s'appelle l'accrochage. L'accrochage, oui. C'est un moment, oui, extrêmement important, peut-être le plus important dans le lieu. Ce n'est pas le vernissage. Le vernissage, c'est mondain. Je vais dire un gros mot, c'est chiant. Mais l'accrochage, pour le travail, c'est extrêmement important.
1: Donc, on peut dire que artiste, c'est un métier complet. On est devant sa toile, on est seul, on crée. Mais il faut penser à comment on va délivrer le message, comment on va délivrer la toile, la montrer.
0: Beaucoup ça, mais aussi un artiste doit communiquer. S'il veut vivre de sa peinture, s'il ne veut pas avoir un autre travail à côté, il doit se projeter chaque fois dans l'avenir. Moi, mes expositions, elles se projettent en 2028, maintenant 29 même. J'en ai une à Gradignan, c'est sûrement pour 2029. Donc ça se prévoit. On est en 26.
1: Ça se prévoit, il faut prévoir l'espace, prévoir comment la faire.
0: Il faut déjà être... que quelqu'un ait envie de vous accueillir. Donc il faut provoquer cette envie. Je conseille à tous les peintres de se bouger. Parce qu'il y en a beaucoup qui n'ont pas assez d'exposition, mais ils ne se bougent pas. Et j'aimerais leur donner de l'énergie pour que... Parce que les lieux, il y a des lieux, mais il faut...
1: Il faut les mettre en mouvement.
0: Il faut leur donner envie qu'ils vous accueillent. Et c'est aussi tout un travail qui est pas de la peinture, qui est pas très marrant à faire, c'est vrai. Mais bon.
1: Ça fait partie du métier pour
0: voilà,
1: vous.
0: Voilà, c'est comme il y a des choses dans la vie, on n'a pas trop envie de les faire, mais on les fait quand même, quoi. Donc la communication, faut la faire.
1: Je peux en revenir à ces tableaux ronds.
0: Oui.
1: Quelles sont les images au centre, magnifique image d'un jeune homme, enfin qui. Est-ce que c'est un jeune homme ?
0: C'est ce qu'on veut, mais en fait, cette exposition, comme vous avez vu en bas, est très nature. Et je trouve que dans une exposition, pour la renforcer, il faut amener de l'humain. Et d'amener un peu... Il va y avoir comme ça des personnages qui vont... les gens vont retomber un peu dans une humanité.
1: Il faut qu'ils habitent la nature.
0: Voilà, voilà cet atelier-là,
1: cet atelier,
0: qui
1: donc,
0: est de moyen format.
1: Et là aussi, un tableau qui...
0: Alors, ça, c'est la censure.
1: Sur la censure avec des personnages.
0: Dans l'art actuel.
1: Des personnages qui se drapent sous une sorte
0: Ils cachent ce qui est censuré, c'est-à-dire les seins et le sexe. Et par contre, tout autour, il y a une frise avec tous les tableaux très érotiques qui ne sont pas censurés parce qu'ils sont très anciens.
1: Ils font partie de l'histoire de l'art, ils sont très anciens. Alors que maintenant,
0: Maintenant, on n'a plus le droit.
1: Paradoxe. Mais... Et puis aussi plein d'écrans.
0: Oui. Et celui-là, il est très peu exposé aussi. Parce que je fais très, très peu d'expositions érotiques.
1: Il y a des, toute une... voilà, donc sur vos portes, il y a, c'est drôle. Il y a des petites affichettes avec des noms de comiques. Et ça fait partie de votre vie, Marie ?
0: Mais oui, j'adore les comiques. Je suis très, très bon public. Et quand je peux aller les voir, j'y vais. Par exemple, je suis allée voir Paul Mirabel à Oyonnax. Mais c'était extraordinaire qu'il arrive à tenir une salle comme ça, avec cette timidité et son... Je ne sais pas si vous connaissez. Et tous les jours, j'ai besoin d'en écouter un ou deux.
1: Des gens qui amènent un œil et un regard un peu différent.
0: Qui ont une dérision sur la vie qui me fait éclater de rire, quoi. Il faut prendre la vie avec humour, sinon on ne l'apprend pas. Hein.
1: L'humour et de la philosophie.
0: Les deux, bravo, c'est exactement ça.
1: Je vois plein de choses, hein, qu'on ne peut pas tout écrire de toute façon. Parce que c'est, mais c'est par exemple, je vois cette... ouais, vous avez écrit ceci, acheter les œuvres aux artistes de leur vivant, quand ils seront morts, ils n'en auront plus besoin et vous n'en aurez plus les moyens.
0: Oui, il n'y a rien à dire de plus. Je pense qu'il faut acheter de l'art. C'est... Voilà. Et c'est maintenant qu'il faut acheter aux jeunes. Il faut faire confiance, il faut aimer l'art, il faut aimer avoir un tableau au-dessus de son lit, au-dessus de sa... Enfin, c'est important. Aimer le beau, mais au travers de l'art, oui, avoir une sculpture dans son jardin. Soi-même oser faire un dessin quand on écrit à quelqu'un, je trouve que c'est beau. Entraîner les enfants aussi. En fait, l'éducation, c'est hyper important. Je pense que tous les enfants devraient avoir de quoi dessiner, devraient pouvoir s'exprimer librement.
1: Ça a été votre enfance ?
0: Moi, j'ai eu une enfance très libre par rapport à la création, avec des règles, mais plutôt des règles pour se conduire bien. Mais par rapport à la création, j'avais une grande liberté. Mais je la prône pour tous les enfants actuels, quoi. Laissez vos enfants libres.
1: Marie, comment vous faites pour déplacer des tableaux de telle dimension ?
0: J'ai un camion, j'ai deux véhicules, un petit et un gros camion, et je charge. Donc, quand c'est trop gros, je fais appel à un voisin. Puis après, là-bas, dans les lieux, on décharge. Il y a des équipes techniques, en principe.
1: Pensez qu'il y a toujours des solutions dans la vie ?
0: Ah oui, je pense qu'il y a toujours des solutions.
1: Marie, un dernier mot.
0: Mon dernier mot, il serait peut-être pas sur la peinture, mais plutôt sur l'amour. Je pense qu'il faut qu'on essaye de s'aimer de plus en plus et qu'on cherche à être bienveillant avec tout le monde. C'est, pour moi, c'est le message vraiment que j'aimerais faire passer. Ça fait un peu moraliste, hein, mais je suis moraliste.
1: Amis auditrices, amis auditeurs, n'oubliez pas le rendez-vous, l'exposition de Marie Morel, Les Femmes Oubliées, à partir du jeudi 9 juillet à l'Orangerie de Rovona. Et je vous souhaite un très bon été.

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Eh bien, chers auditeurs de Radio BMI de la Ferme à Jazz, une très bonne nouvelle. Aujourd'hui encore, le GECO aime le jazz. Dingue ce GECO.

Eh bien voilà donc ce premier thème pour cette émission du GECO aime le jazz. C'est le numéro 724 aujourd'hui sur les ondes de Radio B. L'émission du GECO aime le jazz, c'est bien sûr l'émission de la Ferma Jazz. Comprenez le Jazz Club de Bourg-en-Bresse. Ce Jazz Club de Bourg-en-Bresse se tient, comme son nom l'indique, dans une ferme déjà. Et pour y parvenir depuis la ville de Bourg, eh bien on prend direction plein nord, direction Saint-Étienne-du-Bois, Lons-le-Saunier, au premier rond-point au niveau de Alimentation Tech de l'IUT, on bifurque sur la gauche et puis tout de suite à droite, on passe entre les pompiers et la zone d'activité qui s'appelle Eden Park. Et là, vous prenez une petite route qui monte sur votre droite qui s'appelle l'avenue des Grangebardes. Et en haut de la côte trône la ferme à jazz, très facile à reconnaître, le seul bâtiment ancien au milieu de toute cette modernité. Et puis bien sûr, les bénévoles de la ferme seront très heureux de vous accueillir pour toutes les soirées sympathiques qui s'y déroulent. Oui. Voilà, donc cette émission du GECO est préparée et présentée par moi-même, Jean-Louis Tissot, pour, je l'espère, vous faire passer un moment agréable sur les ondes de Radio B. 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chroniques sportives avec les clubs locaux, des chroniques politiques, culturelles, de société, des émissions pour et avec les enfants et puis plein de choses, de beaucoup de musique, alors du jazz bien sûr, mais pas que. Il y en aura forcément pour réveiller vos oreilles un moment ou l'autre de la journée. Cette émission du GECO, c'est en ce moment, en ce mardi 7 juillet, entre 19h et 20h. Si vous nous ratez à 7h normale de diffusion, oui, on a une rediffusion le vendredi de 14h à 15h. Et si vous nous ratez les deux fois, eh bien, il vous reste le téléchargement. L'émission sera disponible pendant plusieurs mois sur le site de Radio B. Voilà, à part ça, écoutez, je crois que j'ai tout dit. Cette émission, bien sûr, vous pouvez aussi la retrouver sur le site de Radio B, le www.radio-b.fr. Et même que vous pouvez aussi retrouver cette émission maintenant sur la chaîne YouTube de Radio B. Donc n'hésitez pas d'aller découvrir cette chaîne, vous y trouverez plein de choses intéressantes. Voilà, je crois que cette fois, j'ai à peu près tout dit. On a démarré cette émission avec Jean-Pierre Alessi, son French Preservation Jazz Band. Et puis, là, c'est un quartet, hein, plutôt, ils ne sont pas forcément en jazz band. Et le premier thème que l'on a écouté, ça s'appelle Mack the Knife. Et je vous propose d'écouter un deuxième thème tout de suite. Alors, lui, il est tout à fait d'actualité, puisque ça s'appelle Ice Cream. Attendez, il faut que je trouve le bon déjà. Voilà, c'est ça, Ice Cream, et c'est parti sur les ondes de Radio B, c'est parti.

Bien, voilà donc ce deuxième thème avec, avec cette formation. Donc, Jean-Pierre Alessi en quartet, puisqu'il est ici, lui, leader à l'alto et au ténor, au saxophone alto et ténor, et aussi au chant parfois. Cyril Wanich est au piano au vocal, Myriam Lemaire au banjo et Jacques Bourdi à la batterie. Voilà. On va laisser donc ce jazz New Orleans de côté pour aujourd'hui. Et maintenant, je voulais en profiter de ces émissions d'été pour, eh bien, ma foi, faire un peu des temps un petit peu forts sur des. Qui reprend un petit peu l'histoire de quelques formations de chez nous. Et notamment, donc, ben, pas que de chez nous, mais puisqu'il s'agit d'un big band ici, ce big band comporte plusieurs musiciens de la région. Mais autrement, c'est des Lyonnais en général. Et ça s'appelle le Big Band de l'œuf. L'œuf, O-E-U-F, ça veut dire orchestre énergétique à usage fréquent. Et le premier album, donc, qui s'appelle, enfin, que j'ai entre les mains, ou ça doit être le premier, je pense, ça s'appelle Cascade. Il date de 2012. Et sur cet album, je voulais vous faire écouter un titre qui s'appelle Pluie dans le Bronx. Et la pluie dans le Bronx, eh bien, écoutez, ça donne cela. Et puis, ma foi, je vous donnerai le nom des musiciens après. C'est parti, on écoute. Alors là, on va avoir quand même des solistes dans ce thème. C'est Pierre Drevet à la trompette et ça va être Sylvain Félix. Sylvain Félix qui, lui, que je ne dise pas de bêtises, je vérifie quand même. Sylvain Félix au saxophone, baryton ou alto. C'est parti, on écoute. Cette pluie dans le Bronx par le Big Band de l'œuf.

dans le Bronx, donc par ce big band de l'œuf. Alors, on trouve dans cette formation aux trompettes Hervé Salamone, Pierre Drevet, Christophe Métra, Vincent Stéphane, et donc trompette et bugle, hein, tous. Ensuite, les trombones. Pierre Beldy-Moulinier, Robinson, Coury, Jean Crozat. Au tuba, c'est Vincent Ollier, Boris Pocarot, au sax alto et au soprano, à la flûte, à la clarinette. Hervé Franconi, sax alto, clarinette, basse et flûte. Eric Pro, au sax ténor. Antoine Boss, au sax ténor et soprano. Sylvain Félix, au sax baryton et alto. Hervé Humbert à la batterie, Basile Mouton la contrebasse à la basse, Bruno Simon à la guitare, David Bressa au piano et au clavier, et Fabien Rodriguez aux percussions. Voilà cette formation de cette époque-là, bien sûr, de ce big band, avec cet album Cascade. Ce titre d'ailleurs, Cascade, que je vous propose d'écouter tout de suite sur les ondes de Radio B. Eh bien écoutez, c'est parti, on écoute Cascade. Vous allez entendre la cascade si vous êtes un petit peu perspicace.

Bien, voilà donc ce thème, ce titre éponyme de cet album, donc Cascade. Vous l'avez entendu, la cascade, vous l'avez vue, mais moi je la vois un peu quand j'écoute ça. Et je la sens surtout par ses chaleurs. Comment dire? J'ai envie d'être dessous. Voilà. On va retrouver maintenant alors un autre album de ce Big Band de l'œuf, avec quasiment les mêmes musiciens. On va simplement remplacer. Attendez voir, c'est Jeff Beau qui était la trompette à la place de Pierre Drevet dans cet enregistrement. Et on va trouver à la place de Olivier Di Stefani au trombone. Ici, ça va être, à la place de, ça va être lui, pardon, ça va être Olivier Di Stefani à la place de Robinson Coury. Voilà. Autrement, c'est la même formation, on va retrouver la même rythmique, bien sûr. Et puis, l'album s'appelle Petit plat pour grand ensemble. On est chaque fois sur des thèmes de restauration, hein. Le premier thème s'appelle Mise en embouchure. Le deuxième thème, c'est Velouté Nord au bugle forestier. Salade de croche, cuisse de coulisse, trois pâtes et un canard, filet de sole et baryton mayonnaise, et douceur du jour. Alors je vous propose les deux thèmes. Alors j'ai pris les plus courts parce que, eh bien parce que, autrement j'aurais pas le temps de faire tout ce que je veux. Donc les thèmes les plus courts, ça va être cuisse de coulisse. Voilà, que je vous propose tout de suite. C'est parti.

Et bien voilà donc ce thème donc sur cet album qui s'appelle Petit plat pour grand ensemble. Et bien donc ce thème qui s'appelle donc Cuisse de coulisses. Je voudrais vous réserver maintenant un autre thème toujours sur cet album-là qui s'appelle Douceur du jour. Alors petit détail, oui, on a entendu quand même une très très belle intervention au trombone, c'est celle de Pierre Baldi-Moulinier dans ce morceau. On va maintenant entendre Boris Pokora, donc saxophone, sur ce thème suivant que je vous propose qui s'appelait Douceur du jour. Ah, bah oui, c'est le dessert. Allez, c'est parti, on écoute le dessert.

Eh bien voilà donc pour ce tough big band. Alors je vais m'arrêter là pour aujourd'hui. Il y a un troisième album et je n'ai pas le temps de vous en présenter davantage. La semaine prochaine je terminerai. Voilà pour l'instant donc je voulais quand même vous rappeler quelques dates sur Bourg-en-Bresse. Ce jeudi 9 juillet c'est les Jeudis du kiosque avec le Who's Cuban. C'est de la pop cubaine. On va avoir aussi dans la semaine, non ça ça commence le 18 juillet. 18 juillet, c'est Birds on the Way. Voilà, ça y est. C'est de la folk musique du monde. C'est dans le festival à la folie. C'est le 18 juillet. C'est au deuxième cloître de Brou. Et on va trouver aussi les estivales. Les estivales, c'est ce 9 juillet. C'est encore ce jeudi. Il va falloir choisir. C'est un opéra de Verdi, c'est la Traviata. C'est à Brou. Voilà, donc on a pléthore de programmation sur la ville. Et puis voilà. Donc on va se quitter avec une chanteuse. On va retrouver un groupe qui s'appelle Cor Brasil. Cor Brasil avec Pierre-Olivier Marguet au piano, Philippe Spenato à la basse, Pascal Naguera à la batterie, Pierrick Nathalie aux percussions et c'est Nanda Maria qui est au chant. Et le morceau que je vous propose c'est Essa Nao. Essa Nao, que vous dire, eh bien, que c'est parti sur les ondes de radio. On écoute tout de suite. Et je vous dis au revoir à la semaine prochaine sur cette chanson Brasil. C'était le GECO aime le jazz, le numéro 724 aujourd'hui. Oui, c'est ça. Jean-Louis qui est sur l'antenne, j'espère vous avoir fait passer un moment agréable. Bye bye, à la semaine prochaine.

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0: Bonjour à toutes et à tous, bienvenue dans Le Carnet, l'agenda des sorties près de chez nous. Cette semaine, on va rendre hommage à l'histoire locale, aller danser dans une ambiance conviviale, aller en concert heavy punk, tout savoir des castors et vivre un festival unique. Du jeudi 9 au dimanche 26 juillet, ne manquez pas un spectacle exceptionnel à la Ferme du Sougey de Mourvèle-en-Bresse. Dans le cadre authentique et chargé d'histoire de la Ferme du Sougey, retrouvez une fresque populaire pleine d'humour, d'émotions et de souvenirs. Dans la tranquille plaine de Bresse des années 50-60, deux fermes se côtoient. Hélas, une rivalité hors d'âge les fait s'affronter à la moindre occasion. Ce train-train de la haine ordinaire semblerait promis un bel avenir si les jeunes Rémi et Juliette ne s'étaient pas stupidement entêtés à s'amouracher. Un moment rare à vivre en famille, entre patrimoine, mémoire et plaisir d'être ensemble. Au pays des ventres jaunes, c'est du jeudi 9 au dimanche 26 juillet à la Ferme du Sougey de Mourvèle-en-Bresse. Les billets sont à 25€ au plein tarif, 22€ pour les étudiants et les demandeurs d'emploi et gratuit pour les moins de 8 ans. Plus d'informations et billetterie sur spectacle-sougey.com. Le samedi 11 juillet, l'association Les Locustelles nous a préparé une soirée conviviale. À 19h, retrouvez le concert de l'accordéoniste Gilles Pichard, puis à 21h30, la playlist. Profitez aussi du snack et de la buvette. La soirée guinguette, c'est le samedi 11 juillet, à partir de 19h, à la Maison Boya de Feillan. L'entrée est gratuite. Plus d'informations à l'adresse locustelles@yahoo.fr. Le Saint-Antoine à Mâcon nous attend pour un concert gratuit. Le dimanche 12 juillet, place au heavy punk de The Dark Moon Monkeys. Le concert gratuit, c'est le dimanche 12 juillet à 20h30 au Saint-Antoine de Mâcon. Du jeudi 16 juillet au dimanche 23 août, direction la Maison de l'eau et de la nature de Pont-de-Vaux. Sortez en kayak au crépuscule pour découvrir les castors. Les sorties kayak, c'est tout l'été, les jeudis et dimanches à 18h30 ou 19h à partir du jeudi 16 juillet. C'est 25€ pour les adultes, 15€ pour les moins de 10 ans et c'est à partir de 6 ans. Plus d'informations sur maison-eau-nature.com. Les vendredis 17 et samedi 18 juillet, direction la Chapelle Naude, à côté de Louhans, pour un festival unique. Au programme, musique, rock fusion, jazz moderne et électro, artistes locaux, décors et costumes fantastiques, produits locaux et marché de créateurs et d'artisans. Le festival La Grange Merveilleuse, c'est les vendredis 17 et samedi 18 juillet à la Chapelle Naude, à côté de Louhans. L'entrée est à 15€ la journée et 25€ pour les deux jours. Plus d'informations sur la page Instagram La Grange Merveilleuse et le site Eloasso, organe d'Honor Production. Merci d'avoir écouté Le Carnet. Si vous voulez qu'on parle de votre événement à l'antenne, n'hésitez pas à nous contacter au 04 69 19 55 27 ou par mail à l'adresse développement@radio-b.fr. On se retrouve bientôt pour de nouvelles idées sorties. Bonne journée sur Radio B.
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1: Se bétonner le cerveau, bloquer tous les récepteurs. 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Je vous en dis plus la semaine prochaine.
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0: Bonsoir les mutants, les psychopathes, les amateurs de tripes et de distorsions, vous l'attendiez, vous l'avez rêvé, elle revient plus sauvage, plus sanguinolente que jamais, la boucherie métallique volume 2. Et je suis là, votre hôte, détraqué, prêt à vous servir un festin de sons qui déchirent les tympans et de conversations qui dissèquent la chair au sens propre. Puisque à mes côtés, comme toujours, le maître des coupes douteuses et des techniques de désossage qui font frémir même les coronaires, Clément, dont le doux métier de boucher nous servira encore bien ce soir. Comment tu vas ?
1: Eh bien salut à tous, ça va et toi ?
0: Franchement, c'est un plaisir de t'avoir à nouveau dans
1: l'émission. Moi aussi, c'est toujours un plaisir. Hein. C'est beaucoup de travail. Non, c'est pas vrai.
0: Ah oui, c'est vrai qu'on a beaucoup travaillé sur celle-là. Hein. Ça devient de pire en pire.
1: Oui, travailler. C'est vrai.
0: Faut essayer de trouver quand même, des fois, des morceaux après.
1: Ouais, mine de rien, ouais, faut faire jouer les neurones.
0: Franchement, c'est un plaisir de t'avoir pour ce nouveau cocktail explosif qu'on a prévu ce soir. Et donc, avant de plonger dans les entrailles soniques, je te propose de te donner la parole, puisqu'on va quand même introduire directement quelque chose. Qu'est-ce que tu pourrais nous donner un petit peu comme idée, tu vois, sur les outils qui font un peu cri-cri et puis les résultats qui font splash ? Qu'est-ce que ça t'inspire, cette phrase-là ?
1: Alors, bah, ça m'inspire le premier titre un petit peu, mais tu veux une recette tout de suite ou tu veux attendre un peu ?
0: Non. On va se dire qu'on se prépare tout doucement, on prépare les micros. Notre scie et nos micros sont déjà chauds. C'est parti donc pour Cannibal Corpse.

0: Et ouais, parfois l'afterwork metal porte vraiment son nom. On passe vraiment du metal et du plus brut, du plus violent. Et c'était donc Cannibal Corpse, légende du gore grind, qui nous ont donc ouvert la voie avec une violence tout simplement chirurgicale. Et de la chirurgie, on va donc passer à la boucherie, puisque tu as donc, je crois, quelque chose à nous présenter. Tu voulais pas un petit peu nous décrire, je crois, comment préparer un petit bonhomme Samuel?
1: Exactement, c'est une de mes recettes préférées, hein, tu le sais.
0: Ah, mais c'est exceptionnel aussi.
1: Ah, bah c'est extra, il y a plein de façons de le faire. Alors évidemment, on peut les couper en rondins, on peut les couper dans la longueur, ça c'est un truc qui se fait un peu plus maintenant. Et moi, il y a une chose, je vais commencer par le simple. Couper dans la longueur, on peut même venir les paner. Hein. Il y a notre restaurant Le Français, pour ne pas le citer, à Bourg, qui fait ça. Et c'est vraiment excellent à manger vraiment en entrée, tu vois. C'est, okay. Voilà, on peut y mettre du persil, etc. Et il y a un petit truc que j'ai découvert, moi, il y a quelques années sur Lyon, c'est que tu peux aussi récupérer ta moelle à la cuillère à soupe pendant que l'os est encore vraiment froid, donc la moelle est dure. Tu la laisses devenir pommade. Tu prends du beurre à hauteur de 30% que tu mélanges avec. Quand tout est pommade, tu l'assaisonnes comme tu veux. Tu peux la pimenter, faire n'importe quoi, on s'en fout. Tu reroules ça dans un petit rondin, dans du cellophane, et tu le recongèles. Et une fois que tu as ce tube congelé de moelle et de beurre assaisonné, tu as besoin de faire une soupe, un steak, n'importe quoi. Tu le sors du congèl, tu coupes une petite section et tu le jettes dans la poêle ou dans un bouillon. Et c'est une tuerie atomique.
0: C'est bon, tu m'as donné faim, donc on mange quand?
1: Eh ben, on se le fera, t'inquiète, pas de problème.
0: Ah, franchement, ouais, non, mais là, c'est de la torture, hein. C'est un peu comme Cannibal Corpse, hein. C'est une torture de parler de bouffe, parce que quand on aime la bouffe, c'est compliqué. Mais ouais, non, vrai qu'un petit os à moelle.
1: Aïe.
0: Je me souviens de ma grand-mère qui me disait qu'elle le mangeait à la cuillère directement, tu sais, quand il
1: était
0: chaud.
1: Voilà,
0: oui,
1: bien sûr, avec du gros sel.
0: Mais ouais, c'était le meilleur, quoi.
1: C'est ça.
0: Allez, je te propose qu'on enchaîne. Alors, peut-être pas avec le meilleur, hein, mais avec un groupe qui s'appelle Defeated Sanity et qui nous propose, comment est-ce qu'on peut dire, une technique chirurgicale brutale, tel un bulldozer. Je pense que c'est une petite description qui peut être pas mal.

0: Ah, Defeated Sanity, la précision de leur death metal, c'est une dissection complexe avec des changements de tempo qui simulent des crises d'épilepsie sous scalpel. Oui, bon, c'est un petit peu tout un programme. Et c'est presque un peu une démonstration de ton art à toi, Clément, hein, méthodique mais ultime dans le résultat. Alors, pour suivre un petit peu cette logique de précision extrême, puisqu'il en faut de la précision pour la suite, est-ce que tu peux nous expliquer un petit peu la technique de préparation de bons et tendres nuggets? Et s'il te plaît, hein, pas la recette McDo par contre.
1: Ah, la recette McDo, ben, je vous la donnerai pas parce que je la connais pas. Par contre, le process, je le connais un petit peu parce qu'ils le publient, hein, et je crois que c'est ils font partie de ceux qui ont le meilleur process, hein, en termes d'hygiène, de qualité, de tri, etc.
0: Une douzaine de poussins, c'est ça?
1: Mais ouais, il y a un peu de ça l'idée, ouais. Mais par contre, oui, c'est certain. Les nuggets, c'est vraiment très particulier. Quand vous mangez ça, messieurs, dames, vous mangez du cartilage, vous mangez de la peau, vous mangez des pattes, vous mangez des becs, vous mangez des os et vous mangez un peu de plumes. Mais par contre, c'est ultra transformé, ça fait une belle pâte un petit peu, tu sais, rose, là, bizarre. Et bon, ça se mange. Voilà, c'est ultra transformé, c'est plein de conservateurs, etc. Par contre, il y a aussi le nuggets maison. Et alors là, on
0: Ça
1: est
0: oui.
1: sur autre chose. Là, tu lèves ton petit filet, ou même pas, il faut les acheter au boucher tout fait, hein. Et puis là, c'est quand même vachement simple de faire des jolis cubes, de les passer dans la farine, et puis ensuite de les rouler dans l'œuf, après la farine, l'œuf. Et ensuite, quand tu es vraiment gourmand, tu prends des petites pétales de cornflakes nature que tu trouves au rayon bio de ton Intermarché préféré. Et là, si vraiment tu es un barjot, tu mets des épices un peu fortes et tu as les meilleurs nuggets de la planète.
0: Effectivement, oui, ça ressemble plus aux nuggets de chez Burger King, c'est ça, non?
1: Ouais, alors ouais, c'est un peu ça. Ouais, non, c'est.
0: Ah
1: Qui c'est qui fait ça? Enfin, les grands spécialistes, c'est. Comment ils s'appellent
0: KFC.
1: KFC, ouais. KFC, ils font des paniers qui valent à peu près le coup.
0: C'est bien, je crois qu'en fait, on devrait demander du pognon, je crois, pour cette émission, parce qu'entre McDo, KFC, Burger, c'est
1: Ouais,
0: bien, on les
1: alors
0: cite
1: la loi
0: tous, là.
1: dit
0: Hein.
1: que si tu en cites un, tu dois en citer au moins deux autres.
0: Bah voilà.
1: Ouais, voilà qui est fait. Vous avez les trois sur Bourg qui a un musée ou
0: Aïe, aïe,
1: bien.
0: aïe. Ouais. Bon, bah du coup, je te propose qu'on passe du coup à la suite, hein, parce que j'ai une petite question à ton avis, parce que le groupe qui suit, c'est Brodequin, et Brodequin, donc c'est un peu médiéval. Tu crois que du temps des chevaliers, ils avaient déjà des nuggets?
1: Non, mais ils avaient du roast beef, c'est pour ça que j'ai mis ça d'ailleurs.
0: Ah, ben bah, on verra ça juste après, justement. Donc, on va s'écouter d'abord un petit Brodequin.

0: Ah, Brodequin, leur nom fait déjà assez mal hein, quand même. Hein. Leur son est un étau qui se resserre sur votre cage thoracique, du brutal death metal historique sans fioriture, direct comme un coup de masse moyenâgeuse. Et donc, après cette petite leçon historique, on va donc passer à un sujet un petit peu plus pratique, hein, dont tu parlais juste avant, le roast beef, ou comment me donner envie de dévorer tout de suite de la barbaque.
1: Le roast beef. Alors j'avais tu parlais de médiéval, donc bah, les roast beef, hein, le nom des roast beef, nos homologues anglais, ça leur vient un petit peu de cette période-là, hein, parce qu'ils mangeaient beaucoup de viande comme ça. Et du coup, le roast beef, on peut le faire dans le bœuf, c'est quand même le mieux, mais on peut le faire dans les gibiers aussi. Et le roast beef, moi, une de mes pièces préférées, c'est le rump steak. Après, c'est pas une obligation, certains diront le filet, machin. Bon, faut faire quand même l'amalgame entre la tendreté et le goût. Et du coup, le rump steak, même le milieu de rump steak, c'est une des meilleures pièces. Et puis, reste à des... selon les bêtes que tu as, bah, tu peux faire des choses géniales. Mais ce qu'il faut savoir, c'est que pour un roast beef, s'il y en a qui veulent prendre leur crayon et noter, on prend son roast beef, on le sort 30 minutes avant. On le saisit à la poêle pendant que le plat dans lequel va cuire, lui, est en train de chauffer dans le four. Pas besoin de préchauffer son four. Ne faites plus ça, arrêtez. Le four, il monte tranquillement à 180 degrés avec le plat dedans. On peut y mettre un peu d'eau, un peu de beurre, ça fait déjà une petite base. On peut y mettre un petit peu d'ail pour qu'elle commence à confire tout doucement. Et on saisit son roast beef à la poêle. On fait tout, toutes les faces tranquilles. Et quand il est bien beau, bien coloré, bien nourri au beurre, un peu comme moi, là, on le présente dans le plat. Et là, on le cuit le temps qu'il faut. Et pour le temps, pareil, il ne faut pas associer un poids à un nombre de minutes. Souvent, j'entends, on me le dit tout le temps, un quart d'heure par livre, c'est faux. Parce que si ton roast beef il est plat, il lui faut moins de temps. Et s'il est très épais, il lui en faut plus. Il ne faut pas se fier à ça. C'est une base, mais ça peut vite être une bêtise. Et pour terminer, le roast beef, ne pas piquer l'ail à l'intérieur, parce que ça fait une voie de sortie pour l'exsudat, l'eau, le sang. Donc du coup, bah, tu perds tout ton jus de roast beef. Tu en as beaucoup dans le plat, mais ta viande est un peu sèche.
0: Ok, et donc ça conserve vraiment le jus à l'intérieur et puis
1: La viande est beaucoup plus juteuse. Ouais. Quand tu le coupes, vraiment, là, ça saigne. Au moment où tu le tranches, quoi. Donc,
0: Et
1: quand
0: toi
1: tu
0: du
1: sers la tranche, elle saigne encore dans l'assiette, ce qui est quand même pas mal.
0: Et toi du coup tu le préfères dans quelle bête?
1: Alors, moi, je suis un amoureux des blondes de Galice. Je devrais pas dire ça avec les charolaises dans le coin. On a plein de belles bêtes. Mais bon, moi, j'adore les blondes de Galice. C'est des vaches qui sont tuées très tard et donc qui ont beaucoup de goût. Et en général, on va laisser une cuisse maturer 2, 3 semaines, parfois même un mois. Après, c'est pas partout qu'on fait ça, mais ça te donne des viandes qui sont bordeaux et qui sont incroyable. Mais bon, tu vas chez ton n'importe quel boucher, il te sort un super roast beef en charolais ou autre, hein, qui sont très très bien.
0: J'avoue que moi je suis plus blonde de Ibiza, mais je suis pas sûr que ce soit
1: Ah
0: la même
1: ouais.
0: qualité de
1: Elles
0: viande.
1: ont des poitrines qui sont légèrement différentes.
0: Ouais, pas sûr que le roast beef soit exceptionnel. Alors, je te propose qu'on. Alors, c'est vrai que je pensais que tu allais peut-être en parler après, mais finalement, tu n'es pas parti. Ah, si, j'ai vu, effectivement, tu es bien parti, effectivement, là-dedans. J'ai cru que tu n'avais pas parlé de cet animal dont on allait parler après.
1: Ah bah oui.
0: Parce que la chanson d'après parle donc d'un grizzly, d'un petit ours, et c'est donc le groupe Mortal Decay qui nous l'offre.

0: Franchement, il était pas beau mon ours là. Oh, c'était Winnie l'ourson ou Booba le petit ourson. Oh, c'est trop choupinou. Non, Mortal Decay, c'est une horreur viscérale, des paroles, pardon, qui explorent les pathologies les plus obscures. Ça touche à l'innocence pervertie, à la décomposition dès le berceau. Un thème qui résonne avec certaines préparations spéciales, je dirais peut-être. Mais quel est donc cet étrangeté que tu me proposes là, toi? De la saucisse d'ours estonienne, c'est ce que tu m'as marqué quand même, hein, dedans. Est-ce qu'on serait pas un petit peu dans un mauvais porno des pays de l'Est là?
1: Alors ça aurait pu, mais en fait c'est une anecdote parce que je vais pas vous donner la recette de la saucisse d'ours parce que je n'ai jamais découpé d'ours. Hein. J'ai plus de chances que l'inverse se produise.
0: L'ourson, oui, mais pas l'ours.
1: L'ourson déjà fait, mais de l'ours non. Et donc du coup, quand j'ai vu ce truc-là, ça m'a fait penser à une anecdote. Hein. C'était en 2014, hein, quand notre cher ami Poutine envahissait la Crimée. Et ben il y avait l'Estonie qui était là, qui bougeait pas, qui savait plus trop quoi faire. Et moi, j'arrivais en voyage de Finlande pour quelques jours en Estonie. Et premier restaurant qu'on trouve, restaurant médiéval, éclairé à la bougie et tout machin, et en produit phare sur la carte, la saucisse d'ours. Et je me suis dit, il faut que j'essaye. Eh ben, c'était pas dingue. Forcément, t'arrives de Lyon, tu connais les saucissons à cuire, tout ça, les sabodets de nos régions. Eh ben, la saucisse d'ours, bon, c'est cool parce qu'il y a de l'ours, mais c'est un petit peu comme Buffalo Grill avec le pavé d'autruche. C'est bon, mais ça casse pas trois pattes à un canard. Et encore moins une patte d'ours. Donc la finalité, c'est qu'on l'a mangé quand même, et que moi, je n'ai pas eu la même que mon collègue, qui lui a fait une intoxication alimentaire, et moi non. Donc il devait y avoir une saucisse d'ours perdue. Voilà, donc
0: C'était de mauvais ours.
1: Ouais, c'est un petit peu l'anecdote. Donc le lendemain, on lui a offert un t-shirt Winnie l'ourson, ce qui l'a beaucoup fait rigoler.
0: Et tu te souviens de comment est-ce qu'elle a été préparée, cette saucisse?
1: Bah, c'était une saucisse aux herbes, ça ressemblait un petit peu au duo aux herbes, tu vois, mais c'était haché grossièrement et mélangé quand même avec du porc, parce que sinon ça risquait d'être un peu maigre. Pas un mauvais produit, mais bon, c'est pas le plus grand souvenir. J'ai été plus marqué par mon collègue dans la demi-heure qui a suivi, parce que je te laisse imaginer le truc, que la saucisse en elle-même. Voilà, au moins c'était à faire, quoi. La viande d'ours.
0: Alors, donc justement, je pense qu'on peut peut-être se souvenir un peu de ton collègue qui a dû se relâcher par tous les orifices par la suite. Et donc, on va parler de quelqu'un qui se relâche aussi complètement sur scène, mais plus au niveau de sa voix, justement. Et c'est un groupe que t'aimes bien, en plus, je
1: Ah
0: crois,
1: bah
0: puisque
1: ouais, on
0: tu les
1: est
0: as
1: allé
0: déjà
1: les
0: vus.
1: voir à l'Altony Garni il n'y a pas très
0: C'était.
1: longtemps. C'était en février, on
0: Ça,
1: retourne les
0: oui.
1: voir en février d'ailleurs.
0: Ah, l'année prochaine?
1: Ouais.
0: Ok, oui, en
1: Février
0: même temps.
1: 2027, ils reviennent donc.
0: Ok. Et ben donc c'est parti pour un petit groupe aussi très sympathique, l'Ornachor.

0: Allez, avec moi en duo, we are unbreakable.
1: Unbreakable.
2: Voilà.
0: On a fait notre Britney Spears. Ah là là, là on a Shore, un des groupes modernes, genre du deathcore moderne, qui ultra cartonne en ce moment. Ils ont des breakdowns qui font tomber le plafond. Et leur chanteur a une voix qui semble venir d'un démon expulsé d'un vortex intestinal. Et il en faut hein, du poumon quand même pour chanter pour lui. Hein. Limite, faudrait être un bœuf pour faire pareil. Et pourquoi je parle de ça, dis donc ? Mais peut-être parce que c'est de ça dont tu vas nous parler. Oh, j'adore mes transitions. Hein, c'est ça.
1: J'avoue, c'est, la... c'est bien fait. D'ailleurs, j'ai pensé comme toi. Bon, bah, Lorna Shore, ouais, c'est une voix de fou. C'est un poumon qui vient du fond des enfers. Donc, ça m'a fait penser au poumon bovin, bien évidemment. Et bah, le poumon bovin, c'est quelque chose qui se consomme plus aujourd'hui. Les gens prennent plus ça. Tu vas voir un peu des anciens, des gens qui ont plus de 60 ans, qui ont mangé ça jeune, qui nous en demandent. Mais du coup, c'est super bon. On appelle ça du mou, d'ailleurs, M-O-U. Et le mou, ça se fait cuire très longtemps. Et ensuite, ça se fait au vin. Et c'est franchement pas mal du tout.
0: Okay.
1: Et pourtant méconnu. Alors souvent, on donne ça aux chats. Bon, les gens n'en ont plus hein, aujourd'hui du mou. Mais c'est vraiment une très très bonne recette à redécouvrir. En plus, on peut faire joujou avec hein, pour injecter de l'air dedans si on a envie. Hein, c'est, voilà, on se rappelle tous de nos cours de SVT. Ouais, c'est un peu ça. Mais voilà, donc quand t'as un coup de mou, bah, mange du mou.
0: Ok, eh ben, on va manger du mou, mais seulement quand on sera vieux et qu'on aura des dentiers.
1: C'est ça.
0: Faudra nous mixer la viande.
1: Encore mieux.
0: Ah, ça va être terrible. Allez, on va se faire des shakers de mou.
1: Ah, on peut, hein. C'est vraiment simple à organiser. Là, c'est de la pure prot, hein.
0: Ah, bah là, au moins, il va falloir faire du sport derrière aussi.
1: Ouais.
0: Aïe, aïe, aïe. Je te propose qu'on passe non pas donc, au mou du bœuf, mais plus à un porc, à un gros porc, parce que oui, on va parler... de la prochaine chanson du groupe Guttural Secret qui nous propose une chanson tout en douceur et adaptée à tout public et surtout
1: aux enfants.
0: Aux enfants. Ejaculating Obesity. Comme quoi, ils ont vraiment des noms particuliers et c'est ça qu'on aime par chez nous.

0: Je crois que mon évier est bouché. Ah merde. Ah ya ya ya ya, ça va être terrible. Guttural Secret, un nom qui dit tout, du death metal brutalisant, des grognements qui semblent sortir d'un estomac retourné. On dirait presque que c'est celui de ton pote qui avait bouffé la saucisse d'ours.
1: C'est tellement ça.
0: Et leur nom de chanson, quoi, juste Ejaculating Obesity. L'image, elle est claire, c'est une agression sonique sans métaphore. Et donc, c'est maintenant à ton tour, hein, mon petit Clem, de nous proposer une agression physique et bien grasse comme on aime. Comment est-ce qu'on dit déjà par là-bas? Oui, salade tomate oignon. Est-ce que tu veux pas nous parler un petit peu du kebab?
1: Exactement, Bismillah, le kebab que tout le monde connaît. Mais ce que tout le monde ne sait pas forcément, c'est que le kebab, ça n'est pas obligatoirement une broche qui a été faite en Allemagne par le même industriel avec de la volaille venant de tous bords avec un contrôle plus ou moins. Voilà. Le vrai de vrai kebab, c'est avec de la poitrine de veau. Uniquement de la poitrine de veau désossée, assaisonnée. Alors après, bah, chaque kebab a son petit secret. Et là, bah, voilà, les mecs, ils montent la broche le jour même. Et je te jure, ça fait des kebabs incroyables. Le problème, c'est que j'en discutais avec un ami il n'y a pas longtemps, bah, que tu connais, Ben. Et on regardait l'évolution un peu du prix du kebab dans les souvenirs de chacun. Et effectivement, aujourd'hui, un menu kebab frites en boisson, t'es dans les 7-8 balles, selon où t'es. Alors j'imagine qu'à Paris, c'est encore au-dessus. Et nous, à l'époque, on payait ça 4,50, 5 euros, à peu près. Donc là, les mecs, ils pouvaient mettre du veau ou mélanger veau et volaille. Mais aujourd'hui, c'est bien évident, avec tous les frais associés de personnel et tout, qu'ils sont obligés en fait de baisser la qualité, donc de mettre de la volaille. Et donc malheureusement, le kebab s'industrialise énormément. Et on se retrouve avec des produits qui sont encore une fois, comme tout à l'heure, ne sont pas mauvais, mais ne sont pas vraiment très bons. Et le vrai de vrai, si un jour vous avez l'occasion de manger un vrai kebab, mais c'est une tuerie, moi je pourrais me battre pour en avoir, hein, sans déconner, hein.
0: Ah ouais?
1: Mais c'est exceptionnel.
0: Est-ce que on est sûr qu'il n'y a vraiment aucun kebabier encore qui propose.
1: Alors il y en a, il y en a, j'en connais peu, mais il y en a. Et malheureusement, dans notre secteur, il n'y en a pas.
0: Ok.
1: Donc.
0: Ah bah ce serait à creuser, hein. Ça se trouve, il y en a et on les connaît pas.
1: Ouais, à chercher, à
0: Moi je dis
1: chercher.
0: là, on se réserve toute la semaine et on va manger midi et soir dans les kebabs.
1: On les essaye tous.
0: Ouais,
1: Allez,
0: tous, un par un.
1: vendu.
0: Allez, c'est parti. Ça va être dur hein, après de bouger et tout.
1: Dans la vie, il faut savoir ce qu'on veut.
0: C'est pas faux. Alors, je te propose, Jean, puisque moi je sais ce que je veux, c'est passer à la suite pour essayer de qu'on continue un peu. Et c'est un groupe qui s'appelle donc Dripping. Dripping qui est assez particulier, hein. Vous allez pouvoir le découvrir vous-même pendant ces 2 petites minutes 30.

0: Et c'était donc Dripping avec leur Slam Brutal Death dans la forme la plus pure et liquide. Et quand je dis Slam Brutal Death, hein, c'est pas Grand Corps Malade, là c'est plus Gros Corps Défoncé. Non, Dripping c'est des riffs qui s'entrechoquent comme des organes dans un mixeur. Miam miam miam miam. Et franchement, j'aime énormément ce qu'ils proposent justement. Et dans cette logique un peu de désintégration, parce que bon, j'ai trouvé que ce mot-là, puisque je ne savais pas ce que c'était, tu vas nous parler de daubière à viande, c'est ça?
1: Hey, là, ça te parle pas. Hein.
0: Ah
1: Là,
0: non, pas
1: tu
0: du
1: connais
0: tout.
1: pas du tout. Hein. Bah, c'est normal. Et dans ceux qui nous écoutent, il n'y en a pas beaucoup qui vont connaître. La daubière à viande. Alors, on ne parle pas de la daubière de bœuf ou de la daube de bœuf, voilà, selon les régions. On parle bien de l'objet. Donc, c'est un tonneau qui se ferme avec un couvercle soit vis, soit un couvercle qui prend pile la forme. Parce que c'est pas un tonneau tu sais, qui arrondit. C'est plus un cylindre, en fait. Donc on parle de quelque chose qui existait il y a 200 ans et hein, qui a disparu il y a une centaine d'années, quoi. C'était encore dans les années 1920 peut-être, mais bon voilà. Et en fait, ça, c'était quand il n'y avait pas de glace. Comment on faisait? Bah, soit on salait, soit il fallait mettre en daubière. Et la daubière, l'idée, c'est d'escaloper toute ta viande. Donc en général, tu fais par type de viande. Et on va venir l'aplatir au fond de ce tonneau, tac, tac, tac, couche par couche. Donc ça ressemble beaucoup à un kebab finalement. Et ensuite, on va venir presser, presser, presser au maximum ce tonneau. Donc c'est le couvercle qui vient appuyer sur le reste pour vraiment chasser tout l'air. Donc c'est l'ancêtre du sous-vide finalement. Et ben, ça conservait la viande quand même plusieurs semaines. En fait, la viande continuait de maturer. Elle ressortait noire, dégueulasse. Ils purgeaient le jus régulièrement. Mais par contre, bon, ils avaient des organismes bien meilleurs que les nôtres à l'époque. Et mine de rien, ça la conservait vachement bien. Donc dans un endroit frais, bien sûr, hein, genre avec les pommes de terre, tu vois. Et ben, ça a marché pendant très très très longtemps, ça.
0: Ok, mais quand tu dis qu'il faisait ça, toi, qu'il fallait escaloper en fonction des types de viande, c'est qu'il mettait tous les types de viande dans le même tonneau ou c'était un tonneau par type de
1: Alors
0: viande?
1: justement, bon, enfin, j'ai jamais lu d'études sur ça, voilà, sérieuse, mais c'est à peu près sûr qu'ils faisaient par type de viande. Mais en même temps, ils n'allaient pas mettre de la volaille. Toi, quand tu tues une volaille, tu la manges, il
0: Oui,
1: reste
0: bah
1: rien, on n'a pas
0: oui.
1: d'autruche chez nous.
0: Oui, alors qu'un
1: Donc c'était
0: bœuf ou un truc
1: plus
0: comme
1: pour le
0: ça,
1: bœuf
0: oui.
1: ou le veau, voilà. Donc voilà. Le cochon, pareil, c'était tout de suite partagé. En général, il le faisait en méchoui, enfin en barbecue. Hein, on en a déjà parlé une fois, ça, de la barbecue, le barbecue. C'est là où passait la broche, hein, de la barbe jusqu'au cul. Et ça vient de là. Hein. Et bah, du coup, la viande de bœuf, quand tu tues un bovin, si tu as une famille de 7, bah, tu as à manger pour un paquet de temps. Donc il faut trouver des solutions.
0: Bah franchement, c'est intéressant justement d'avoir un peu ces historiques.
1: Ouais, c'est pour ça, ça
0: On
1: faisait
0: n'a
1: l'occasion.
0: pas forcément toutes ces idées-là justement et faut reconnaître qu'ils avaient quand même des sacrées idées à l'époque.
1: Bien sûr, bien sûr. Il y a des choses qui se sont perdues d'ailleurs, hein, qu'on redécouvre parfois en archéo, mais.
0: Et qu'on pourrait réappliquer, ça pourrait être pas mal.
1: Oui, puis qu'on réappliquera, parce que l'énergie va finir par manquer à un moment donné, donc.
0: On verra ça. Alors, en parlant d'énergie qui manque, je te propose qu'on passe en mode flegme, pardon, flemme, flegme, avec le groupe Lymphatic Flegme. Tout un programme encore.

0: Et c'était donc l'infatigue flingue. Mais je te dis, tire, allez, tire, tire plus fort. La ventouse, elle va venir par sortir. Je crois qu'on a encore bouché les chiottes. Hein. Aïe, aïe, aïe, aïe. Ah ouais, non, mais là, c'est du... C'était beau. Hein.
1: Ouais, ouais, ouais. Je connaissais pas.
0: Bah, alors, je suis pas sûr que je pourrais tenir forcément sur un concert de. Ouais, de ne serait-ce que déjà d'une demi-heure. À mon avis, ça doit être dur. Mais c'est assez particulier. C'est ouais. Vrai que. Ah, ils vont loin quand même. Hein. Brutal Death, évidemment, encore. Hein. On est sur du truc bien visqueux, bien gras, assez maladif. Ils parlent d'infection, d'obscurcissement. Parfait un petit peu pour une petite plongée dans les techniques les moins hygiéniques. Ah, mais oui, c'est donc pour ça que tu allais nous parler de ça.
1: Pas de hasard.
0: Ouais. Ouais. Ou peu. Les abcès de porc dans l'industrie, tu as parlé de Bruel, non, c'est ça?
1: Non, presque, mais non.
0: Ah, mince.
1: Les abcès de porc dans l'industrie, c'est un truc, c'est un sujet tabou, tu sais, comme beaucoup de choses, c'est comme la pédophilie à l'école, il faut pas en parler.
0: Bah oui.
1: Et donc du coup, ben, je vais te donner un exemple tout con, quand tu fais d'importants volumes, notamment pour les pâtes en croûte cocktails industriels que tout le monde adore, avec les petites noisettes et tout là.
0: Moi du coup je vais poser mon micro, j'ai pas envie d'entendre, j'adore les pâtes en croûte en cocktail.
1: Ouais, bon alors du coup, quand tu fais de très gros volumes, si... au milieu d'une épaule de porc ou d'un jambon de porc, qui sont quand même détaillés, mais bon, il y a un petit abcès, et ben ça se voit pas. Donc l'abcès, ben, il se change en Kinder Bueno, et voilà, il passe avec le reste. Et en fait, le volume est tellement énorme, et après c'est tellement cuit, que du coup, ben, aucun souci. Alors il y a même des techniques hein, où ils leur font passer des ions qui n'ont aucun... qui sont pas du tout dangereux pour le corps, mais il y a des ions aussi qui vont venir tuer, voilà. Ça c'est pas toutes les industries, je crois qu'en France, ils le font pas. Mais du coup, voilà, pour dire que vous bouffez de l'abcès de porc quand vous mangez des petits pâtes en croûte, c'est absolument certain. Mais c'est tellement dilué que ça se sent pas. Et finalement, bah, c'est pas si mal que ça, parce que ça ne daube pas non plus dedans. Et ça contribue à l'immunité collective. Donc bon, finalement, c'est un mal pour un bien. Et là, tu peux t'interroger sur tout ce qui est pansements, morceaux de gants, etc. Parce que quand on coupe toute la journée dans l'industrie, bah, des fois, il y a un petit bout de gant qui saute. Et alors, du coup, ou un petit bout de pansement. Mmh. Et comment on fait? Vous le mangez aussi, ça? Eh ben non, parce que dans toutes les industries, ils font passer leurs produits sous un détecteur de métaux qui va isoler le produit à partir du moment où ça bip. Tu vas me dire, ben bon, quel est le rapport entre les métaux et les gants et les pansements? Eh ben, c'est que dans ces industries, tous les pansements, tous les gants, ils ont des toutes petites fils comme les puces électroniques dans les gants. Ce qui permet de, bah, de faire biper ne serait-ce qu'un tout petit morceau de gant qui serait dans un pâté. Parce que t'as l'apéro, tu coupes ton pâté, tu manges, tu ressors un morceau de gant bleu, je te dis pas le truc quoi.
0: Bah, ça fait une galette des rois mais en pâté quoi.
1: Oui mais s'il est dans un abcès.
0: Ah bah c'est un...
1: Ah là c'est un œuf poché là.
0: Oui c'est ça, bah c'est encore meilleur. Avec le... Un peu liquide à l'intérieur.
1: Ah avec le poussin dedans là.
0: Il y a le pâté liquide.
1: C'est ça, c'est ça.
0: Aïe aïe aïe, ah ouais non franchement c'est très appétissant, merci.
1: Mais je vous en prie, c'est avec plaisir. Ouais.
0: Du coup, j'ai vraiment envie de manger des cocktails maintenant.
1: Ouais, on va aller en acheter un.
0: C'est con parce que c'est quand même bon. Enfin, faut reconnaître qu'ils sont quand même pas mauvais.
1: Hein, ah oui, mais non, l'industrie ne fait pas que de mauvaises choses. Et en plus, ils sont toujours réguliers.
0: Tu saurais nous en faire un, toi, de pâté croûte?
1: Ah bah, bien sûr, moi j'ai les moules, j'ai les recettes, j'ai tout. Hein.
0: Tu fais un pâté croûte au moule, toi, maintenant?
1: Oui, c'est ça. Puis je t'en ai réservé un pour plus tard. Là. Je vais te donner une bonne recette de pâté en croûte là, dans une petite quinzaine de minutes. On va y être.
0: On regardera ça. Mais juste avant, je te propose. Que nous écoutions, ah oui, Misérable Langue. Oui, bon, ça c'est en français, mais en anglais c'est Wretched Tongues. Ça sonne un peu, là, je sais pas, j'ai un peu la tête d'être un cow-boy, Wretched Tongues, ouais, avec un petit accent et tout. Donc c'est parti pour une atmosphère très sympathique, pleine de joie, remplie de bonheur et tutti quanti.

0: Ah, dis donc, ça a bien changé Lady Gaga quand même, non, hein?
1: C'est pas faux.
0: Ah, Wretched Tongues, atmosphère de désolation permanente, death metal brutal, une touche de misère absolue, mais que du bonheur, n'est-ce pas? Et bon, alors tu vas pas nous proposer de la misère ensuite, hein, puisque tu es tout simplement parti de la hurle de langue. Bah oui, Wretched Tongues, hurle de langue, on est plus ou
1: Forcément,
0: moins.
1: le lien était facile.
0: Et
1: Mais du
0: qu'est-ce que c'est
1: coup,
0: bon la hurle?
1: c'est ça, là je vais pas vous parler d'un truc dégueulasse, on va quand même alterner entre le dégueulasse et le pas mal. Et les hurles de langue, bah, c'est pareil, c'est une dinguerie. C'est fait avec des langues de porc. Alors je vous évite l'extraction, enfin l'ablation de la langue de porc. Hein. Mais toutes ces petites langues, elles sont déjà un petit peu précuites entières. Ensuite on les ressuie, on les soigne bien. Et ensuite elles sont toutes rangées, bien comme il faut, dans un moule rectangulaire. Et entre chaque couche, là tu vas mettre un petit peu d'alcool, quelques pistaches, etc. Et c'est tout. Pas de viande hachée, de porc, rien. C'est vraiment de la pure langue et des épices ou des condiments. Et une fois que tout ça est bien pressé, ça te fait une charcuterie qui se coupe vachement fine. Et ça se mange bien frais à l'apéro, avec quelques cornichons à se mettre sur le bout de la langue.
0: Oh, dis donc, tu es mon Molière.
1: Je
0: Tu es
1: m'entraîne,
0: mon
1: je m'entraîne.
0: poète. Ah non, ouais, faut reconnaître que la hure, c'est une
1: C'est que
0: dinguerie.
1: c'est
0: Ouais,
1: ouais, c'est
0: ouais.
1: extra.
0: C'est presque, alors tu me diras, c'est un peu différent, mais je trouve ça presque meilleur que le jambon blanc, tu vois, classique.
1: Ah, ça a plus de goût, ouais, tout à fait, bien sûr.
0: Il y a plus d'intérêt, plus de travail, on sent dessus,
1: Et puis
0: mais.
1: c'est vraiment texturé différemment. La langue, c'est une texture très particulière. Et en plus, elle s'auto-suffit parce que là, il n'y a pas besoin de rajouter de la gelée. Elle fait sa propre gelée. Donc non, franchement, bien salé, bien poivré, c'est quelque chose de très très très bon.
0: Alors, je te propose de parler quelque chose d'un petit peu salé, hein. Voilà, on parlait d'une opération. Est-ce que tu connais l'épicardiectomie?
1: Alors non.
0: Bon, alors on en parlera un petit peu après si tu veux, mais en attendant, c'est le nom du prochain groupe qu'on écoute avec leur chanson toute douce également, Prurience in putrescence. Tout un programme encore une fois.

0: Qu'est-ce que j'aime quand les groupes arrivent à trouver des noms qui sont tout simplement parfaits. Donc, est-ce que tu sais donc, tu m'as dit que tu savais pas ce que c'était
1: Ben non, non, non,
0: une
1: non, non, non.
0: épicardiectomie. Donc, épicardiectomie ou décortication cardiaque, ça consiste à exciser chirurgicalement une membrane épaissie recouvrant le cœur.
1: Ok.
0: Comme quoi, hein, on rejoint un peu ce côté boucherie hein, aussi. Hein,
1: C'est
0: est-ce
1: vrai,
0: que
1: c'est vrai.
0: tu préfères une épicardiectomie au niveau du cœur d'un bœuf ou d'un truc comme ça?
1: Ah, le problème, c'est que nous, on traverse tout de suite. On peut pas enlever la couche supérieure.
0: Tu es pas aussi fin et aussi doux que je le pensais.
1: Bah en fait, pour tout te dire, je vais te faire une confidence ce soir.
0: Confidence pour confidence.
1: C'est moi que j'aime à travers vous. Et donc du coup, en fait, j'ai fait des études de chirurgien. Et j'ai été jusqu'en deuxième année. Et arrivé en deuxième année, il y avait les travaux pratiques. Et notre émérite professeur, hein, M. Boscon, pour ceux qui le connaissent, hein, les collègues qui nous écoutent, m'a dit, bon, heureusement que le patient est déjà mort, vous, il faut faire boucherie. Et moi, je l'ai pris au premier degré. Donc, je suis parti en boucherie.
0: Ok.
1: Voilà. Du coup, on m'appelle le scalpel. Enfin, bon, c'est... petite anecdote.
0: Ok. Ah, c'est bon.
1: Hein?
0: On apprend tous les
1: On
0: jours,
1: croirait pas
0: hein.
1: comme ça. Hein? Bon, par contre, là, moi, je n'étais pas resté sur une recette de cœur parce qu'on avait déjà fait des
0: Ouais.
1: trucs avec des cœurs la dernière fois. On avait fait des cœurs de
0: Oui,
1: poulet, je ne
0: on a
1: sais plus
0: fait
1: ce
0: un
1: qu'on avait
0: peu tout
1: dit.
0: ce qu'on pouvait.
1: Et voilà. Donc, du coup, je me suis dit, quitte à être un rat, autant faire du rat grillé, hein, ou du ragondin. Les deux se consomment. Hein. En Inde, ils font un peu de rat grillé, je crois. Les Chinois en mangent aussi, mais c'est des gros rats qu'ils élèvent. Alors, ils portent un nom. Je crois qu'ils m'ont même un peu sacré ce rat-là. C'est un rat bizarre. T'sais, des petits ragondins, mais ils les élèvent vraiment pour ça,
0: Ouais,
1: pour
0: ok.
1: leur viande
0: Les
1: et pour leur
0: hamsters.
1: fourrure. Non, non, c'est un nom particulier. Ils s'est élevé pour la fourrure, mais ils en consomment également la viande.
0: Les visons.
1: Mais je les ai plus. Et chez nous, c'est le ragondin qui peut se consommer. Alors, c'est plus les chasseurs qui ont mangé ça que.
0: Ouais,
1: Hein,
0: c'est ce que j'allais dire, parce que concrètement, moi, combien de fois j'entends des voisins dire, ah, on est envahi par les
1: Ouais,
0: ragondins.
1: voilà. Puis c'est porteur de maladie, hein, c'est quand même particulier. Hein, ils nous ont apporté ça des États-Unis. Mais du coup, oui, le ragondin se mange. C'est vrai. Alors, j'en ai goûté qu'une seule fois. Ça avait un goût de poulet. Mais il faut le travailler d'une façon particulière. J'ai plus le détail technique, mais plusieurs chasseurs m'ont dit ça. Parce que si tu le l'éviscères pas correctement et que tu tailles pas correctement les muscles, tu peux vraiment t'empoisonner et avoir de graves problèmes. Voilà.
0: Ok. Et
1: Donc, non, n'en
0: toi,
1: mangez pas en fait. Je crois que c'est le
0: ce que
1: mieux.
0: j'allais dire pour toi, ta meilleure recette du coup de ragondin, ce serait quoi?
1: Ce serait 3 grammes de plomb, 2 grammes de poudre et pleine gueule.
0: Ouais, pas mal. Ouais, mais du coup là, ça fait plus un haché de
1: Ah
0: ragondin
1: oui,
0: que
1: c'était le but, hein, oui.
0: haché parmentier de
1: Oh oui, on
0: ragondin.
1: refait des nuggets, mais de ragondin.
0: C'est ça. Ouais, franchement, c'est des recettes assez intéressantes, hein.
1: Des ragondines, tu vois.
0: Est-ce qu'il y a au moins une viande que t'as pas goûtée dans ta vie au moins?
1: Alors, est-ce que manger des morceaux de soi-même compte pour l'humain ou ne compte pas? Telle est la question.
0: Tu t'es jamais mangé les ongles, grogné
1: Être
0: les
1: une...
0: ongles ou un
1: Ouais,
0: truc
1: mais
0: comme
1: ça, c'est
0: ça?
1: pas pareil. Non, moi, je parle de couper au moins un steak de 10 grammes, quoi.
0: Ah, bah, tu t'es jamais auto-mangé?
1: Bah, du coup, non. Parce
0: Tu devrais essayer.
1: au-dessus de 10 grammes, je crois que j'ai jamais fait.
0: Tu devrais essayer. Moi, j'ai essayé. Je suis une viande maturée, mais comme il faut.
1: Mais il me semblait, ouais, tu vois, je n'osais pas te le dire. Mais maintenant qu'on
0: Ouais.
1: aborde, on en reparlera
0: Ça se
1: après
0: voit.
1: l'émission, parce
0: C'est
1: que.
0: peut-être les mouches. Aïe, aïe, aïe. Bon, allez, on va partir dans un. Pareil, hein, tu vois, enfin, encore une fois, dans la beauté, dans l'incroyable et dans le mignon, avec un groupe au doux nom de Miasmatic Necrosis.

0: Miam, miam, miam, miam, miam. Moi, toute cette musique, ça me donne tellement faim. Bon, alors encore une fois, après épicardiectomie, là, c'était donc miasmatique nécrosis, qui tire son nom tout simplement donc de l'infection nécrosante des tissus mous. Donc, on appelle ça aussi donc la facilite nécrosante. Hein, ça, tu connais ou pas?
1: Ouais, bah c'est la dernière étape où on peut plus vendre, hein, donc oui.
0: Ouais, c'est
1: On
0: ça,
1: l'a
0: ouais.
1: étudié en
0: Bon, alors
1: cours.
0: du coup, moi, de ce que j'avais pu étudier un petit peu, donc c'était ça, en fait, c'est une infection qui touche le plus souvent les extrémités et le périnée, bien sûr. Les tissus éteints deviennent érythémateux, chauds et tuméfiés, rappelant une cellulite sévère, et la douleur se développe de façon disproportionnée par rapport aux signes cliniques. Tout un programme.
1: Dégueulasse.
0: J'aime quand la viande explose en bouche.
1: Alors, si tu veux de la viande qui explose en bouche, il y a un truc qui est vraiment bien. Alors, c'est l'étape quand même bien avant la nécrose, hein. C'est la viande maturée. Parce que la viande maturée, alors on va parler que du bœuf, puisqu'on peut faire maturer plein de choses. Mais du coup, enfin, bœuf, génisse, tous les bovins, c'est vraiment une énorme valeur ajoutée. Alors, c'est de l'argent qui dort, hein. C'est pour ça que ça coûte très cher. Mais c'est vraiment autre chose. Alors, pour ceux qui ne connaissent pas la viande maturée, il faut. Allez, ben, je suis dans une boucherie qui fait ça, et demander d'abord du 2 semaines, maximum 1 mois, et puis voir ce que ça donne, parce qu'il y en a qui craignent. Déjà, c'est ça de là, c'est quand même très particulier. Puis après, ça va 2 mois à 3 mois. La législation en France s'arrête à 3 mois, mais ça peut être poussé à plus dans d'autres pays. J'ai pas encore essayé, mais déjà, au-delà de 2 mois, moi, je commence à avoir du mal. C'est vraiment, vraiment fort. Faut aimer. Donc, du coup, petit process. Pour faire ces viandes-là, il faut des gros volumes déjà. Donc souvent, c'est des carrés de côte parce que les petites pièces vont ternir trop vite et perdre beaucoup trop d'eau par dessiccation. Et donc, l'idée, c'est d'avoir une hygrométrie, une température et une ventilation qui sont parfaitement constantes, parfaitement maîtrisées. On a en général très peu d'humidité. Et on laisse ces morceaux maturer tranquillement par famille pour éviter qu'ils se contaminent les uns les autres de moisissures, même si elles sont nobles. Et le top du top, alors j'en ai jamais vu, mais ça existe, hein, même en France. Pour purifier l'air, c'est de mettre des plaques de sel dans la chambre de maturation. Alors, il y en a qui mettent des néons bleus, des machins, il existe plein de méthodes, mais les plaques de sel, c'est le mieux. Et on ne parle pas du sel de Guérande, on parle du sel rose de l'Himalaya. Et ça, c'est les meilleurs sels qui existent. Et d'ailleurs, tout le monde connaît les petites pierres de sel, tu sais, que tu as dans les foires aux fossiles, tout ça, ou dans
0: Il
1: les
0: s'en
1: magasins de
0: est.
1: déco. Et bien, effectivement, ça a une odeur et ça te purifie l'air. Le fait que l'air soit iodé, ça vient tuer tout un tas de bactéries, de champignons, etc., qui pourraient se développer. Et donc, pour les viandes maturées, ça se fait aussi, ouais.
0: Chaque mois, une des meilleures viandes maturées que j'avais pu manger, c'était une viande maturée, mais à l'ail des ours. Donc, est-ce que le fait de rajouter des trucs dessus, ça aide, ou est-ce qu'ils le rajoutent après,
1: Alors, ils
0: peut-être?
1: le font après parce que tu ne peux pas mariner une viande qui reste pendant, on va dire, même que 2 semaines. Une viande qui serait marinée 2 semaines, bah, la marinade s'évapore. Il ne te reste plus que l'huile qui te fait ça te ferait de la pâte, quoi. Donc, c'est bon. Non. Par contre, une viande marinée, elle peut être assaisonnée. Une viande maturée, pardon, peut être assaisonnée ou marinée. C'est des associations de saveurs après. Mais moi, je suis un peu puriste là-dessus. Une viande maturée, elle se suffit à elle-même.
0: Oh oui, une
1: Et
0: bonne
1: d'ailleurs,
0: côte
1: même
0: de
1: si tu
0: bœuf
1: fais
0: et
1: une
0: tout.
1: sauce à côté, on va dire sauce au poivre, tu mets la sauce à côté, pas dessus.
0: Ah bah évidemment,
1: Voilà, on
0: oui.
1: valorise toujours le produit le plus cher dans l'assiette.
0: C'est quoi, c'est la sauce au poivre?
1: Et c'est ça.
0: J'ai
1: En
0: tout
1: fait, c'est
0: compris,
1: que
0: hein.
1: les grains du poivre dans la sauce, parce que c'est du poivre de Madagascar, mais bon, ça c'est.
0: Ramassé par des petits nains unijambistes.
1: Exactement.
0: Borgne et puis
1: Et qui
0: solitaire.
1: sont poursuivis par le foudroyeur de nains, il faut quand
0: Oh
1: même le
0: mon
1: savoir.
0: Dieu! Oh purée. Oui, sacré foudroyeur. Non, c'est le foudroyeur de naine en plus.
1: Oui,
0: Hein.
1: c'est pour ça.
0: Aïe, aïe, aïe, aïe, aïe. On va peut-être passer à autre chose. Hein. Bon, alors, on va peut-être foudroyer autre chose. Alors, là, c'est un petit, comment dire, panneau attention, hein, auditeurs de Radio B et auditeurs de l'Afterwork, même si vous êtes habitués peut-être à de l'ultra-violence et des groupes vraiment très extrêmes. Si jamais vous craignez un peu les sons trop extrêmes, baissez un petit peu peut-être le volume sur ce coup-là. On va vous y laisser, allez, 10-15 secondes. Probablement pas plus parce que c'est une déflagration sonore qui est tout simplement presque inaudible. Je crois même que les concerts de ça n'existent pas. Ou alors, si ça existe, concrètement, il faut des bouchons avec des surbouchons puis des re-re-surbouchons derrière. Ouais, je crois que Twitch, tu l'avais déjà écouté ce morceau. Je te l'avais fait écouter
1: J'ai vu
0: celui-là.
1: un extrait, ouais, effectivement, j'ai failli
0: Bah ouais, on
1: bégayer
0: va rester que sur le côté extrait, puis c'est
1: là.
0: parti. Donc, pour le groupe Merzbow.

0: Bon, alors j'ai pas envie de le couper totalement parce que c'est quand même très beau. On va le laisser en fond, mais
1: ah, quelle mélodie.
0: Ah, hé, t'imagines ça, une heure de ça.
1: Alors, imagine un concert de ça.
0: Alors moi surtout, ouais, mais ça doit être violent, mais je m'imagine surtout en fait, c'est une heure de ça dans une pièce que en blanc avec aucune porte, rien en fait, t'es dans du blanc immaculé,
1: ah, ouais, rien. Avec un petit nain de jardin, c'est qui te regarde dans le coin de la pièce.
0: Juste du blanc comme ça pendant une, deux ou trois heures avec juste ce son-là qui te martèle les oreilles.
1: Oh, je pense que le KGB l'a déjà fait ça.
0: Ah, je suis pas sûr que ce soit avec ce groupe-là, mais.
1: Mais t'imagines, là, pour les auditeurs qui sont loin de leur radio, ils écoutent d'une oreille et t'as ce truc-là. Putain, mais. Et les enfants vont se coucher à cette heure-là, je sais pas quelle heure il est, mais.
0: Alors, après, du coup, je crois qu'on peut dire que c'est le test qu'ils font dans les. Chez les fabricants d'appareils auditifs.
1: Ah quand, ils
0: testent justement un peu pour voir comment
1: pour
0: ça fonctionne.
1: Tester l'octave du dessus, comme dirait le vieux.
0: En fait, c'est les ondes qu'on n'entend pas forcément. Enfin bon, là, on les entend encore, hein. C'est beau d'ailleurs. Mais c'est des ondes qu'on a peut-être du mal à capter, nous, et puis vaut mieux peut-être pas les capter sur ce coup-là. Ouais, Merzbow, donc c'est le maître de la noise, c'est eux qui dominent tout un peu sur le game. Une attaque neurologique pure, un tsunami de fréquences qui lacère toute cohérence. La décomposition du son lui-même, parce qu'il y a plein de trucs, hein, un peu l'équivalent audio d'un broyeur industriel. Je suis sûr qu'en fait, tu mets ça pour faire des nuggets industriels, tu t'éclates.
1: Ah ouais, je pense que ce serait l'image qui correspondrait bien au son, effectivement. Ouais.
0: Ah, yeah. Bon, puis du coup, je pense qu'on peut peut-être quand même repartir. Je préfère couper, c'est quand même mieux au bout d'un moment.
1: Merci.
0: On se demande si les micros vont pas se tuer après. Mais donc voilà, on va repartir un peu du côté un peu classieux de la viande, hein, parce qu'on n'est quand même pas non plus des gros monstres.
1: Voilà.
0: Et tu vas donc nous proposer une ballotine de pintade. Et non, ce n'est pas le nom d'un épisode des Anges de la Terreurité, ça.
1: Exactement. Et donc du coup, en fait, ce son était tellement dégueulasse, je me suis dit, faut quand même qu'on fasse quelque chose pour les gens. Au moins, tu sais, on peut être gentil à des moments dans la vie. Il est gentil. Et la ballotine de pintade, j'y ai pensé en fait, à force de parler de pistache tout à l'heure. Et la ballotine de pintade, alors à ne pas confondre avec la galantine, hein, c'est pas pareil. La ballotine, c'est une volaille qui est complètement désossée sans percer la peau. On va venir lui mettre une petite farce, alors au foie gras, au marron, au pistache, au porto, chacun fait ce qu'il a envie. On vient fermer la volaille bien joliment autour, hein. On la filme pour vraiment lui donner la forme et on va, après l'avoir bien assaisonnée de partout, on va la cuire dans un bain-marie, donc dans une casserole d'eau. On fait cuire ça, ça lui donne une super belle texture. On la cuit pas trop longtemps, sauf si on a une farce de porc à cœur, mais bon, voilà, après, ça vous regarderez sur Internet. Et quand tout cela est fait, on va pouvoir venir la terminer au four, ou alors, selon la cuisson, c'est plus ou moins avancé, on peut aussi la flamber, ou carrément la colorer un petit peu avec un chalumeau pour faire un beau produit. Et ça, si vous voulez essayer chez vous, alors bon, c'est pas facile à désosser. Vous pouvez demander ça à votre boucher, mais il risque de faire un peu la tête. Mais bon, ça se fait très très bien.
0: Tu pourrais me le faire demain, ça. Tu pourrais me désosser.
1: Sans problème. Alors demain, je suis en repos, mais par contre, après demain.
0: Donc si je vais voir ton collègue demain, je dis ah, ils m'ont dit que les bouchers pouvaient faire ça.
1: Ah ben surtout, tu lui dis que c'est moi, comme ça, on saura qu'il prend des coups. Mais ouais, on s'en fera une, pareil, ça sans aucun problème. C'est une recette de fou. Et moi, j'adore faire ça. Et en général, je mets un insert de foie gras. Donc l'insert, tu sais, c'est la petite boule, la petite bille qui est au milieu. Il y a un bel insert de foie gras, tu t'en fais un tube et en général tu le roules dans une brisure de champignons, tu vois, avant, pour refaire encore un petit marquant, encore associer des saveurs. Et c'est, voilà, la pintade, c'est fantastique à comparer de la musique, c'est extraordinaire.
0: C'est la spirale infernale du bonheur culinaire.
1: Ah, voilà, exactement. On sera passé vraiment d'un opposé à l'autre.
0: Spirale infernale, qui est donc le nom de notre prochain artiste, hein, Infernal Coil. Parce que oui, bon, j'aime bien traduire un petit peu des fois les noms, c'est toujours sympa un peu ce qu'on a trouvé. Et alors, le prochain groupe qui suit encore après est encore mieux en termes de noms, donc je verrai pour le... Ouais, tu rigoles déjà d'avance. Mais donc, c'est parti déjà pour Infernal Coil.

0: Encore une fois, un groupe de toute beauté, n'est-ce pas, hein? C'est de toute beauté.
1: Ça fait plaisir, ça fait plaisir.
0: Infernal Call et du Black Death Noise, un peu symbole de l'entropie, de la désintégration universelle, hein? Encore tout une fois, un programme ultra joyeux à diffuser dans tous les centres-villes, hein, tu vois, à fond pour la fête de la musique et tout, et ça peut être méga cool.
1: Ah, comme dans une bonne vieille
0: C'est ça,
1: dictature, c'est pas
0: ouais.
1: mal.
0: Bon, par contre, dis-moi, avec ce que tu me proposes par la suite, je voulais savoir, est-ce que tu connais Indiana Jones?
1: Bien sûr, bien sûr.
0: Ouais, le temple maudit, ça te rappelle quelque
1: Mais
0: chose?
1: bien sûr.
0: Avec cette scène,
1: Mais bien
0: justement,
1: sûr.
0: d'une certaine petite tête de singe qu'on va ouvrir et puis dont on va déguster la cervelle. Et c'est de ça dont
1: Exactement.
0: tu voulais me parler?
1: Exactement. J'ai pensé à ça, je me suis dit qu'il fallait que je le cale dans une émission.
0: Si tu me dis que tu l'as testé, par contre, ça me fait peur.
1: Alors j'aurais bien aimé. J'ai voyagé pourtant, mais bon, il n'y avait pas. Ils m'ont dit, non, monsieur, nous, plus faire, plus faire. Non, les cervelles de les singes, il faut le laisser tranquille. Bon, j'étais peut-être pas dans mon pays, hein.
0: C'est ce que j'allais dire, parce que là, tu t'attires des foudres d'un autre. Hein.
1: Bah, c'est ça. Alors, du coup, bon, bah, du coup, pas pu essayer, mais la cervelle de singe se consomme encore aujourd'hui. Et elle se consomme sur des animaux vivants. On leur mange la cervelle vivant. Alors, je sais plus dans le film
0: Non, il est
1: si.
0: mort, il
1: Ah,
0: est
1: ouais,
0: bien. Ah
1: donc.
0: oui,
1: Dans
0: évidemment
1: le
0: qu'il est
1: film, il est
0: mort.
1: déjà
0: C'est
1: mort, ok.
0: des têtes de singes qui sont servies.
1: Ok, voilà, ouais, ils ont quand même voulu faire. Mais normalement, c'est faut que l'animal soit vivant. Alors, je sais pas ce que ça change, je sais pas si c'est une tradition, ni le pourquoi du comment.
0: Ça fait
1: Mais du coup,
0: splouch.
1: ouais, bah, ouais, c'est ça, c'est ça. Et du coup, c'est bien Infernal Call, c'est ce que fait le singe. Hein. Il fait une spirale infernale quand tu es en train de lui bouffer le cerveau. Mais c'est indolore, au moins, c'est ça qui est bien. Le cerveau ne ressent pas la douleur
0: Ouais, mais alors
1: quand
0: du
1: on le
0: coup,
1: charcute.
0: c'est vrai?
1: Ah oui, le cerveau en
0: Même
1: lui-même ne ressent pas la douleur.
0: pour l'homme.
1: Même pour
0: Ok.
1: l'homme.
0: Non, parce que du coup, il s'avère que nous, humains, on est quand même des singes aussi, hein, à la base.
1: Oui.
0: Hein. Donc, c'est-à-dire qu'on pourrait tester notre cervelle.
1: Mais tout à fait. Et d'ailleurs, il y en a plein qui l'ont fait hein, dans les tribus cannibales. Et ils ont tous eu le même problème, c'est qu'en consommant le cerveau, bah, ils devenaient barges. Mais barges, quoi. Ça leur faisait des maladies bah, comme la vache folle. Hein. Et comme Creutzfeldt Jakob, enfin, ça ressemble. C'est que tu as une dégénérescence du cerveau et du système nerveux à consommer le cerveau d'un de tes semblables. Donc quand je te dis que tu me bouffes le cerveau, c'est pas une expression.
0: Ok, ah oui, donc ouais, vaut mieux pas, quoi, dans tous les
1: Ah
0: cas.
1: oui, non, non, non, ne faites pas ça chez vous.
0: Non, par contre, on peut encourager quelque chose, c'est la suite, justement. Et par la suite, bon, alors, il s'avère que, bon, on est peut-être des singes, mais on est surtout des bêtes. Et puis, en tant que bêtes, on a quelques petites motivations à coucher et puis à faire quelques petites choses. Pas très mignonne et un peu salace. Bon, alors du coup, non, ça, ouais, pareil, en anglais, ça te dit quelque chose ou pas le titre du groupe? Donc le prochain groupe s'appelle donc Catasexual Urge Motivation. Est-ce que ça te dit quelque chose?
1: Alors, j'ai pas la traduction exacte,
0: Ouais.
1: mais.
0: Tu peux avoir un petit peu peur, hein, parce que c'est tout simplement une motivation. Donc c'est le groupe, si on le traduit comme ça, c'est motivation urgente d'avoir un peu des relations catasexuelles. Mais qu'est-ce que c'est la
1: Voilà,
0: relation catasexuelle?
1: c'est là où j'ai pas.
0: C'est l'attrait tout simplement pour un peu les cadavres.
1: Ah,
0: En
1: d'accord.
0: clair, tu aimes faire l'amour à un cadavre.
1: D'accord, c'est de la nécrophilie.
0: Ouais, c'est un autre terme pour un peu nécrophilie, ouais, c'est
1: Ok,
0: ça. Ouais. Donc
1: d'accord.
0: c'est tout simplement tout un programme, encore une fois, hein, à reproduire dans les plus grands cimetières de France. Et non, je déconne, faut surtout pas le faire, ouais. Mon Dieu, je crois qu'on est de très mauvais conseils, non, sur cette émission,
1: Je
0: hein.
1: crois qu'on va pas tarder à se faire virer
0: Ouais.
1: d'ici, mais bon.
0: Ouais, on va quand même garder donc ouais, ce groupe-là et puis cette musique-là et puis tu nous parleras d'un autre petit truc super bon à manger par contre.
1: Voilà,
0: Donc
1: on compensera un
0: on
1: petit
0: va quand
1: peu.
0: même d'abord se faire la musique et ensuite la bouffe.

0: Boum, boum, boum, tchac, boum, boum, boum, tchac, ça fait très, très. En fait, le rythme est très lent quand même sur celui-là. Hein. C'est à la fois un groupe où le rythme était très posé et il nous propose quand même des voix bien dégueulasses derrière. Encore une fois, un avis qui se débouche.
1: C'est ça, c'est ça. Ça m'a fait penser au sanglier, moi.
0: Ouais, et ben, tu vois, justement, c'est ça, ouais. Ta prochaine recette pour moi, je me dis que Obélix en raffolerait. Mais bon,
1: Ouh là là!
0: je crois que je suis Obélix.
1: Et tu vois, tu me demandais tout à l'heure si au Moyen-Âge, ils avaient des nuggets. Donc, je t'ai répondu par la négative en répondant complètement à côté. Mais du coup, notre pauvre Obélix, il n'aurait pas pu manger cette recette-là. Donc, il aurait peut-être beaucoup, beaucoup aimé. Parce que je vais vous parler du groin de sanglier pané.
0: Mais ça, du coup, c'était pas au ménage alors.
1: Ben non, non, non, c'est pour ça
0: Ah,
1: qu'il
0: c'était
1: aurait.
0: avant.
1: Bah, puis en plus, Obélix, ça c'est pas au Moyen-Âge, hein, c'est encore
0: C'est pour ça que
1: avant.
0: je me disais aussi, oui, tu parlais du
1: Ouais.
0: Moyen Âge, mais oui,
1: Non, donc, ouais.
0: c'est avant.
1: Ouais, bah oui, Obélix,
0: C'est l'Antiquité.
1: il a 500 ans d'avance.
0: Non, c'est pas l'Antiquité non plus. Bref, qu'est-ce que je raconte comme bêtise, moi?
1: T'étais pas
0: Aïe.
1: loin, t'étais pas loin.
0: Ouais.
1: Mais donc, du coup, le groin de sanglier, c'est quelque chose de très sympa. Alors, c'est une recette rare parce que, encore une fois, bon, dans les sangliers d'élevage, ils font de la hure de tête ou des civiers avec la tête. Mais par contre, dans le milieu de la chasse, on peut trouver ça. Et le groin du sanglier, c'est tout, c'est relativement petit. Et ça se fait cuire avec la tête en fait. Donc c'est un peu gélatineux, tu vois, c'est entre la langue et puis le, je sais pas trop quoi dire, la couenne de jambon. Mais bon, c'est relativement bon à condition d'avoir été bien nettoyé. Hein, parce que moi je connaissais un vieux qui disait, c'est ce qui trempe le plus dans la merde dans sa vie, mais c'est le meilleur quand il est mort. Il n'avait pas tort. Et la recette, je l'ai vue, alors je sais plus qui a fait ça. Mais c'était du côté de Lyon encore une fois, où ils cherchaient des nouvelles recettes. Et ils avaient fait des groins de sanglier comme ça, en se disant, bah tiens, on va finir par les paner. Donc avec une panure très fine. Et une fois bien pané et bien protégé, ils faisaient encore frire après encore en deuxième cuisson. Ce qui fait que tu as un groin qui est croustillant à la fois et en même temps bah, super moelleux comme comme les têtes de porc cuites, tu vois, les civiers, tout ça. Et pour avoir goûté une fois, bah, franchement, très belle recette.
0: Et ben ça, tu vois, je serais curieux de goûter, c'est con parce que je connaissais des chasseurs avant.

0: Et c'était donc à Brooktum, très court, hein, bien sûr, hein, ils en font des plus longues aussi. Mais j'aime énormément ce groupe, si tu veux. Moi, c'est un peu comme, j'ai cette image un peu du Balrog dans Le Seigneur des Anneaux,
1: Ah oui,
0: qui aurait chopé, si tu veux,
1: un micro.
0: Gandalf, mais qui l'aurait collé contre une pierre et qui l'aurait bourriné de coups pendant tant de... Enfin, là, qui lui aurait explosé la tronche. C'est le Balrog, en fait, en mode bourrin, quoi. Ça vient des profondeurs, c'est très sombre, très, très, ah, très, très prenant.
1: Ouais, c'est vrai que ça fait penser à
0: Ouais,
1: Morgoth un peu.
0: mais ça, tu vois, dans une salle en plein dans le noir, en concert, avec toute l'ambiance qu'il y a autour, bah là là là là,
1: Bah
0: ça
1: franchement, ouais, il y a moyen de
0: peut
1: se faire plaisir.
0: être intéressant.
1: Effectivement.
0: Bon, alors par contre, par rapport à ces profondeurs, on va remonter un petit peu donc à la surface, hein, puisque tu vas nous parler quelque chose assez particulier. T'en parlais un petit peu tout à l'heure, tu l'as un peu vendu au début. C'était donc un pâté en croûte, mais pas un pâté en croûte. Ah, c'est quoi comme pâté en croûte que tu vas nous faire?
1: Eh ben, comme tu l'as dit, il faut remonter un petit peu la surface. Bon, à la surface, il y a un peu plus de vie en général. Et ce qui grouille sous la terre, là où nos amis les cadavres sont empilés, ce sont les asticots. Et donc, recette de pâté en croûte aux asticots. Alors, aux asticots comestibles, en fait, c'est une recette que j'avais trouvée. C'était plus une recette drôle qu'autre chose. Elle a été faite, hein, mais bon, il n'y a aucun intérêt gustatif. C'était un pâté en croûte de teigne. Voilà, sachant qu'une fois que les teignes sont cuites, ça devient de la gelée en fait. Hein. Donc le pâté en croûte n'est pas du tout, visuellement, c'est pas du tout crade. Mais par contre, quand tu les vois faire, tu te dis, ouais, non, là, c'est pas possible. Et donc c'était le défi. Hein. Donc c'était avant YouTube, hein, donc pour te dire. Donc c'était mal documenté, mais il y avait des images. Et du coup, ouais, les mecs, ils avaient fait un pâté en croûte de teigne.
0: Et ça pourrait être plus un plat gastronomique ou gastro-entérite?
1: Ah, gastro-entère cuite.
0: Ah, ça c'est beau ça.
1: Ouais, mais du coup, on te le fera en cocktail celui-là, vu que t'aimes bien les pâtés en cocktail. Parce que dans les teignes, il n'y a pas d'absinthe, il n'y a aucun problème. Et moi, je te les ferai vivant, toi, que t'as un pâté en croûte que tu le sentes vivre en bouche, tu vois. C'est
0: Sais
1: vraiment le
0: quoi, je
1: cas
0: vais
1: de dire.
0: chercher, je suis sûr qu'on peut trouver des absinthes teignes.
1: Ah, il y a des chances. On cherche, on en ouvrira deux, trois tout à l'heure.
0: Ouais, on verra ça. Aïe, aïe, aïe. Bon, allez, je te propose qu'on... Voilà, en parlant de teigne, tu parles de les ouvrir, on va surtout les sacrifier et on pourra les sacrifier sur le prochain groupe qui s'appelle donc Brand of Sacrifice. C'est donc parti pour un autre moment de douceur. Et ce sera bientôt le dernier d'ailleurs, mais vous inquiétez pas, on aura bien d'autres chansons pour d'autres émissions futures à vous proposer.

0: Alors, je sais pas ce que t'en penses, mais pour moi, Brand of Sacrifice, c'est un petit peu Lord Nashor, mais sans le classique derrière.
1: C'est vrai, c'est vrai, c'est vrai, ça ressemble un petit peu.
0: C'est du deathcore ultra brutal, en fait, sans fioritures. Nickel. Il tape, il défonce tout, et ça, c'est super cool. Alors, grâce à toi, parce que grâce à toi, on a quand même beaucoup de souvenirs, on se remémore plein de choses, hein, les recettes de nos ancêtres, on remonte loin, au temps du Moyen-Âge, et même avant, etc. Celui-là, on va remonter donc un petit peu moins loin, mais toujours sympathique.
1: Ça va être moins loin, oui.
0: Derrière les fourneaux, avec le temps d'une certaine Maïté. Maïté
1: La
0: qui
1: fameuse
0: vend.
1: Maïté qui avait fait le
0: Ouais.
1: sanglier entier d'ailleurs. Hein, mais...
0: Et ben
1: Non, non, là.
0: justement, moi, c'est plus les anguilles que j'avais en tête. Enfin, quand elle déplace
1: Ah
0: l'anguille
1: oui, tout à
0: vivante
1: fait.
0: et tout,
1: Ouais,
0: en direct à la télé, ça, c'est génial.
1: ouais. Ouais, tu pourrais
0: Enfin,
1: plus faire ça
0: tu peux
1: aujourd'hui, hein, je te le
0: plus
1: dis.
0: du tout faire ça. Et qu'est-ce que ça devait être bon, les recettes qu'elle préparait. Mais bon, toi, tu n'es pas là pour nous parler des anguilles, puisqu'on est là pour parler de la viande. Puisque Maïté, elle s'occupait aussi un peu des ortolans.
1: Eh oui, alors il y a eu, je crois, qu'un seul épisode hein, là-dessus. Et bah, les ortolans, c'est des tout petits oiseaux. Alors, je crois pas qu'ils soient élevés. Alors, ça a peut-être existé, mais ça n'existe plus. En gros, c'est très proche du moineau, quoi. Donc, c'est vraiment tout petit, petit, petit. C'est plus proche de la grenouille en taille que d'une caille, tu vois. Et du coup, moi, ça m'avait toujours marqué. Parce que déjà, c'est quelque chose d'apparemment qui est sublime. C'est vraiment, c'est en termes de volaille, c'est vraiment une des meilleures qui soit. Et enfin, volaille ou gibier, je sais pas dans quoi faut le catégoriser. Et le truc drôle, c'est que la tradition dans certaines régions de France où on a encore le droit de les tuer, bah, c'est quand ça se mange entier.
0: Ça ouais, je
1: Donc
0: m'en souviens, ouais.
1: voilà. Et donc Maïté le mange entier et elle explique que comment elle le suce. Et c'est vachement drôle parce qu'aujourd'hui, ça prête à rire. Mais en fait, pour ceux qui ont eu l'immense privilège dont je fais partie d'avoir goûté ce piaf, mais c'est incroyable. C'est ultra bon, ultra bon, ultra bon. La perdrix, le pigeon, ça n'a rien à voir. C'est largement en dessous.
0: Ah, mais il paraît que oui, c'est un sacré mets, justement, enfin, qui
1: Ah,
0: était.
1: c'est fantastique,
0: Et justement,
1: fantastique,
0: avec une
1: fantastique.
0: technique spéciale pour le manger, oui, il y a
1: C'est
0: tout
1: ça.
0: un art,
1: Et
0: justement,
1: puis pour le
0: derrière.
1: cuire, hein, voilà, c'est tout fait en cassolette, on l'arrose sans arrêt. Enfin, voilà, ça fait partie de toutes les choses qui se perdent. Tu sais, c'est un petit peu comme les perdrix qu'on laissait faisander, donc en les pendant par le cou, pour vraiment qu'elles commencent à vraiment sentir mauvais. Et après, tu les faisais dans la cheminée, quoi, directement, avec le vieux bois, machin. Tout ça, c'est des choses qui se font plus. Et pourtant, mon Dieu, ce que c'est bon.
0: Ah bah ça, hein. Mais bon, peut-être qu'on réussira à trouver, non pas un ortolan, mais bah, lui, on essaiera avec une poule d'eau, on verra,
1: Allez,
0: tiens.
1: poule d'eau, il y en a plein la rescousse en
0: Ouais, c'est
1: plus.
0: joli, il y en a, oui. C'est de la poule plastifiée.
1: Ah ouais, puis là tu peux. Bah au moins l'avantage c'est que t'as pas besoin de mettre de l'huile, il en est déjà
0: C'est
1: dedans.
0: ça, on est d'accord. Bon allez, je te propose qu'on se dirige tout doucement vers la fin, hein, quand même. Hein. Il nous reste encore deux petits titres pour la soirée. Encore une fois, un groupe avec un nom tout aussi beau, hein, c'est donc Visceral Disgorge qui va nous proposer une chanson dont je ne prononcerai pas le nom, mais qui commence par fucked et je dirai pas la suite, parce que bon, on sait jamais.

0: Encore une fois, un groupe incroyable, hein, Visceral Disgorge, un nom qui promet un contenu un petit peu gastrique, hein, du death metal brutal, sans tabou, sans fioritures, nickel, comme on aime, toujours aussi bon et aussi violent. Bon alors Clément, dans cette veine, tu voulais me proposer un tout dernier passage sanglant, parce que oui, c'est le tout dernier, hein, pour ce soir, mais tu voulais nous parler de la viande de tortue et de bénitier, je crois que là, tu as attiré mon attention.
1: Voilà, parce qu'en fait, je me suis dit, bon, ça fait quand même 3 émissions qu'on est sur la boucherie, la viande, là, là, là, on est resté que sur la terre ferme. Bon, dans les poissons crustacés, il y a quand même beaucoup de choses à dire. Et du coup, alors moi, je n'ai jamais fait, mais à faire, j'avais été interpellé par, alors je crois que c'était en Papouasie à vérifier, mais des gens qui ramassaient des bénitiers. Donc, tu sais, c'est cet énorme coquillage-là qui fait 50, voire 60 cm de diamètre. C'est énorme. Il y a vraiment, je sais pas, il doit y avoir 13 kilos de chair dedans. Et ils font cuire ça dans des feuilles. Enfin, je crois qu'ils le laissent s'ouvrir d'abord, puis ils le cuisent tout doucement avec plein d'aromates. Et il paraît que c'est délicieux. Mmh. Au même titre que la viande de tortue, qui peut être cuite dans sa carapace, du coup. Parce que pareil, dans une tortue, il y a beaucoup à manger. Et du coup, voilà, j'ai pas de recette, mais voilà, je trouvais intéressant de parler de ces viandes-là. Okay. Parce que bon, voilà, c'est des trucs qu'on voit jamais, hein, forcément. Même chez nous, c'est pas au rayon poisson que tu vas en trouver. Et dans les restaurants, j'en ai jamais vu non plus, même du bénitier, j'en ai jamais vu.
0: Bah, la tortue, c'est normal, ça me paraît logique de pas en trouver en France.
1: Ouais.
0: Mais oui, après, ouais, le bénitier, ouais, pourquoi pas, hein, ça peut se trouver.
1: Ouais, peut-être, je sais pas, Réunion, Madagascar peut-être. Alors je sais pas s'il y a des bénitiers Madagascar, je connais pas d'info de marine de l'océan de Indien,
0: mais pas...
1: Ouais, peut-être.
0: Aïe, aïe, aïe. Bon, en tout cas, là, ça y est, on va arriver donc à la fin de notre petit voyage. Hein. Chers amis, une nouvelle soirée vient donc de s'achever dans notre boucherie sonore, hein, notre chère boucherie. Là où les riffs ne découpent pas seulement le silence, mais éventrent la monotonie, et où les blasts mitraillent les tympans avec une précision chirurgicale, et où les growls semblent remonter des profondeurs d'une cave oubliée depuis des siècles. Oui, oui, tout ça, tout ça. On va se quitter avec un groupe qui s'appelle To The Grave, qui est un groupe donc de deathcore moderne ultra agressif aux lyrics écologiques radicales assez souvent. Et on aurait pu demander à Fabrice Eboué, hein, comment préparer le meilleur jambon à base de viande de vegan. Hein. Je ne sais pas si tu l'as vu ce film.
1: Non.
0: Barbac.
1: Ah bah Barbac avec Fabrice Eboué, bah bien
0: oui,
1: sûr.
0: C'est ça.
1: Bien sûr, excellent.
0: Oui, justement, tout comme le jambon, le porc d'Iran qu'il prépare.
1: Voilà, bah c'est pareil, magnifique. En plus, magnifique, magnifique.
0: Mais bon, là, Fabrice Eboué n'était pas dispo pour ce soir, donc tant pis, on verra peut-être pour la prochaine fois. Hein. Encore une fois, les guitares ont fait tournoyer les hachoirs et les basses ont fait trembler les chambres froides. Hein. Mais maintenant, il est temps de se poser, puisque oui, cette émission marque notre dernier rendez-vous avant la pause estivale. Profitez donc des semaines pour écumer les festivals, découvrir de nouveaux groupes, soutenir la scène locale et internationale, user vos chaussures dans les pits et faire tourner les albums qui vous retournent le cerveau. Et il ne vous restera plus qu'à revenir avec une faim encore plus féroce de décibels. Revenez-nous en pleine forme, parce qu'à la rentrée, la boucherie va rouvrir ses portes. Hein. On ne sait pas quand exactement, mais on peut se dire qu'il y aura probablement un troisième volet. Hein. On a de quoi exploiter encore. Hein. Je pense que toi, on est loin d'avoir fait tout au potentiel. Hein.
1: Ouais, on a encore un peu de marge.
0: Donc voilà, hein, on pourra avoir ce qu'on aura à vous proposer. En tout cas, à la rentrée, vous aurez le droit à de nouveaux albums à disséquer, des nouvelles découvertes à partager, des classiques à célébrer, des monstres techniques, à admirer, et toujours la même passion en fait pour les musiques extrêmes un peu qui nous anime, hein, donc pour les musiques les plus violentes et les plus exigeantes de la planète métal. Donc un grand merci à tous ceux qui m'accompagnent à chaque émission, à tous les co-animateurs que j'ai pu avoir, merci à tout le monde, merci à tous les auditeurs de m'écouter à chaque fois, ça c'est vraiment un grand soutien et c'est adorable. Merci pour votre fidélité, votre curiosité et vos messages aussi, hein. Sans vous cette émission ne serait qu'une chambre froide, vide de toute âme et sans viande d'ailleurs dedans. Merci tout particulier à toi, hein, mon petit Clem. Hein,
1: ouais, c'est moi qui te remercie. Hein.
0: Quelques fois qu'on se voit déjà maintenant, hein, c'est la troisième fois de mémoire.
1: Ouais, c'est ça.
0: Fois. Donc c'est toujours un plaisir de pouvoir partager un peu. Donc moi, ma passion de la musique et toi, ta passion de la viande.
1: Bah oui.
0: Ouais, et j'espère que je te retrouverai bientôt à la rentrée. Hein, pour un nouveau festin métallique.
1: Ouais, on se fera des escargots.
0: Mais il y aura de quoi faire en tout cas. En tout cas, très bel été à tous et toutes, et à très bientôt, et rendez-vous à la rentrée pour une nouvelle saison de Carnage Musical.

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0: Non, mais je comprends rien à la carte, là. Vas-y, je vais lancer le GPS. Voilà.
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0: 12 de reportage sur les Seychelles.
1: Ouais,
0: à bientôt.
2: La famille de mer.
0: Ah, nous avons un oiseau dans l'eau apparemment. Bonjour, comment tu t'appelles?

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